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0: Bonjour à toutes et à tous, bienvenue dans Le Carnet, l'agenda des sorties près de chez nous. Je suis accompagnée par Nina et Lisandro, stagiaires à Radio B. Bonjour.
2: Bonjour.
3: Bonjour.
0: Cette semaine, on va aller en concert Rock Mutant, Matt Noise Heroes, faire une balade musicale, sortir l'art en nature, défier son quartier, découvrir la pêche électrique et voir un spectacle qui parle de patrimoine. Les vendredis 26 et dimanche 28 juin, le Saint-Antoine à Mâcon nous propose des concerts gratuits.
2: Le vendredi 26 juin, place au Rock Mutant de The Therion.
3: Et le dimanche 28 juin, ne manquez pas le Matt Noise Heroes des Lyonnais de Tombouctou.
0: Les concerts gratuits, c'est les vendredis 26 et dimanche 28 juin au Saint-Antoine de Mâcon. Pour ses 25 ans, le festival Musicoline nous propose une balade musicale le samedi 27 juin à Tréfort.
2: Classique, rock, musique traditionnelle et ancienne, percussion, jazz, rap fusion, chorale, il y en a pour tous les goûts.
3: Profitez aussi des séances de relaxation, des buvettes et des espaces de restauration.
0: Le festival Musicoline, c'est le samedi 27 juin à partir de 19h et c'est gratuit. Plus d'informations sur la page Facebook Musicoline, M-U-S-I-C-O-2-L-I-N-E-S. Du dimanche 28 juin au dimanche 12 juillet, c'est la 6e édition du festival Art au Jardin dans le Revermont. Pour nous en parler, on accueille tout de suite Cyril Darmedru, directeur artistique du festival, et Yvette Louis, chargée de communication et vice-secrétaire de l'association Au-dessus du Pressoir. Bonjour.
4: Bonjour.
5: Bonjour.
0: Pour commencer, vous nous présentez l'association.
6: C'est une asso qui a été montée pour qu'il y ait d'autres accès à la culture dans le milieu rural. On s'est attelé autour d'un événement estival parce que voilà, ça s'y prête bien avec la campagne, etc. Et puis on sortait du Covid et puis depuis en fait on fait aussi des actions à l'année, on fait de la formation pour les publics amateurs et beaucoup d'artistes en résidence en fait sur le territoire tout au long de l'année.
2: Vous nous proposez une programmation très variée, jazz, musique latine, baroque, rock, slam, voix de femmes. Vous nous présentez quelques artistes ?
6: Je peux vous présenter le concert du 28, musique baroque, c'est Vivaldi avec Bénédicte et Bellun, c'est deux musiciennes talentueuses qui vont présenter deux œuvres de Vivaldi dans une église proche des gens dans le village. Je peux vous parler aussi de la performance du 5 juillet avec des grands musiciens du jazz en fait, qui sont aussi pour certains des musiciens du département ou du secteur, puisqu'il y a Gilles à la contrebasse, Gilles Buimier qui est un contrebassiste émérite qui habite dans l'Ain. On a Benoît Convert qui est un grand musicien de la guitare qui joue à la veille au musée du Revermont, qui a débuté effectivement aussi dans le Revermont et à Bourg, mais qui est maintenant qui est une pointure internationale. Je peux vous parler aussi du dernier week-end, qui est un week-end un peu plus festif, avec du punk rock, avec Panic Beach, qui est un super groupe, une talentueuse DJ qui s'appelle Hallucinoscope, qui est compositrice, et qui va nous finir la soirée du vendredi. Et puis le samedi, c'est vraiment tout mélangé. Il y a un petit changement de programmation, Blasé a eu une impossibilité, donc on aura Rimé, qui est aussi un musicien local très connu avec Xavier Saiki, le trio Retro Latino qui sont aussi des super musiciens qui vont animer en dansant. Et puis on finit sur un mélange folk, mais pas que en fait, ça a influencé jazz, influencé musique du monde.
2: Pourquoi ce choix de proposer autant de diversité ?
6: C'est vraiment un pari de réunir les gens en fait. À la base, je suis plutôt musicien de jazz, musique improvisée. J'ai bifurqué aussi vers le rock et l'électro. Donc c'est aussi lié à mon parcours. Mais aussi dans l'idée qu'on est dans un territoire où il faut surprendre et donner envie de découvrir.
5: Effectivement, on est dans un territoire rural. Donc c'est important d'amener le plus de monde possible et de varier les propositions pour que chacun y trouve un peu sa place, quoi.
3: En plus des soirées musicales, vous organisez un ciné-concert.
6: Le ciné-concert est autour d'un film de Julien Duvivier de 1929, Au bonheur des dames. C'est avec un ami, Guigou Chenvier, qui est un habitué du festival, qui est un grand explorateur musical de longue date. Je peux parler aussi de l'expo, parce qu'effectivement, c'est pas que du concert. C'est de la performance avec la danse, c'est du ciné-concert. Et il y a aussi deux expositions, dont une expo de Yvette, qui est photographe dans le secteur, qui va faire une exposition sur le festival au musée du Revermont. Avec inauguration dimanche 28 à 17h. Et on a une deuxième exposition sur site qui est dans les métairies du château, toujours autour du thème de la nature ou de la culture, le mélange entre les deux, avec trois artistes invités cette année. Et c'est la quatrième année de l'expo qui commence à être de plus en plus reconnue en fait.
3: Les soirées ont lieu à travers tout le Révermont. Vous nous présentez les lieux ?
6: Alors, c'est assez insolite, les lieux. Sur Pouillard, on a Montpré, par exemple. C'est marqué, c'est annoncé sous la chapelle. Ça sera en fait dans un pré qui est sous la chapelle. On sera à l'église de Simandre dimanche prochain. À l'église, ce sera la programmation baroque. On a été obligé d'annuler, par contre, les deux dates à la Grange du Pin pour des raisons financières. Il y a eu des restrictions budgétaires sur les aides, et notamment le ministère de la Culture n'a pas eu d'aide sur le financement des festivals cet été. Donc, ça nous a bien compliqué la tâche. Pour tout dire, on a failli annuler le festival, mais on a décidé de le maintenir. Les autres lieux, on a donc la chapelle des Conches, dimanche 5, le musée du Revermont, le samedi 4, et puis ensuite, on se retrouve sur Pouillat, sur la place de la mairie, l'expo est dans la métairie, le ciné-concert sera dans une grange.
2: Est-ce que vous avez une soirée coup de cœur ?
5: Moi, personnellement, j'aime bien le cinéma, parce que celui qui s'est occupé de ça, il connaît bien le cinéma, donc ça va être un film intéressant avec de la musique en direct.
6: J'ai envie que les gens viennent le dimanche au Conche, c'est un endroit qui est vraiment sympathique. Viennent voir comment on peut animer un endroit comme ça, dans le son et dans le mouvement.
5: Ouais. Et moi, je voulais rajouter aussi une prestation de Mathieu Convert, qui est un musicien des percussions très fort. Et on est vraiment très contents qu'il vienne se produire dans ce festival.
6: Ouais, c'est ça, c'est son premier travail en solo, première création solo. Ça va être un moment très émouvant.
3: Est-ce qu'on peut également participer à des stages ?
5: Je voulais dire qu'il y avait un stage musique et danse le 5 juillet, qui est ouvert effectivement à tous. Et puis il y en a un autre, il y a un atelier artistique jeune public pour les enfants le 8 et 9 juillet.
6: Voilà, ça c'est un pari qu'on essaye cette année. On essaye que le festival soit ouvert aux adultes en fin de journée dès la sortie du travail. Et on s'est dit que pour certains, ça pouvait être intéressant pour que les enfants puissent profiter de la présence d'artistes, venir les rencontrer, avoir une pratique.
3: Et du coup, un petit message pour nos auditeurs ?
6: Peut-être le message, c'est ça. On a envie qu'il y ait une compréhension des autres et des cultures, quoi. C'est-à-dire de ne pas cloisonner, par exemple, dans les clichés, que ça, c'est un télo, que le musée, c'est pas pour moi, que l'électro, c'est pour les jeunes. Non, en fait, il y a des pratiques qui peuvent être très humaines dans tous ces domaines-là. Et... Non, voilà, dans la compréhension et dans l'échange. Et dans le voilà.
5: Et je voulais rajouter aussi qu'il y a une charte du festival pour les luttes contre les violences et harcèlement sexistes et sexuels, la coopération et solidarité. Il y a une éco-responsabilité, une égalité et mixité, accessibilité et convivialité, des mobilités douces et des droits culturels. C'est important parce qu'on tient à toutes ces choses dans ce festival.
6: Et on est en plus cette année en partenariat avec la MSA, donc le milieu agricole, pour la cohésion sociale. Il y a moyen de rencontrer et de faire connaître. Et peut-être aussi, nous, ça nous change un peu dans nos pratiques et peut-être dans les propositions d'année en année. On va aller sur des choses qu'on n'aurait pas fait il y a 5 ans, par exemple.
4: Merci Cyril.
6: Merci.
4: Merci Yvette.
5: Merci.
4: Je rappelle les dates. Le festival à Rojardin, c'est du dimanche 28 juin au dimanche 12 juillet dans le Revermont. Les places vont de 5 à 20 euros. Plus d'informations sur au-dessus-du-pressoir.fr. Défie ton quartier, deuxième édition. La coupe est remise en jeu après une édition 2025 organisée par le groupe Colibri du Centre social de la Grande Ressouze à Bourg-en-Bresse. Une rencontre entre les quartiers Grande Ressouze et Croix-Blanche autour de la collecte des déchets. Yanis, Adam et Amine sont des jeunes habitants de Bourg. Ils nous présentent le projet avec Mathieu, éducateur en prévention spécialisée à l'ADSEA 01.
7: Bonjour Yanis, Adam et Amine.
8: Bonjour.
7: Vous êtes des habitants de Bourg-en-Bresse et vous avez souhaité participer à l'opération Défie ton quartier. Pourquoi est-ce que vous avez décidé de lancer ce projet ?
8: En fait, Défie ton quartier, c'est deux quartiers qui s'affrontent.
9: C'est un concours que la Grande Ressouze et la Croix-Blanche font pour collecter les déchets, etc. Et puis, c'est une belle initiative, je trouve, de ramasser les déchets, surtout en cette période et tout. Il fait beau, dehors, il y a beaucoup de gens. Il y a même des gens qui prennent cette initiative. J'ai vu dans la Grande Ressouze, il y avait un papa avec ses enfants, etc. Il ramassait les déchets ou il faisait le tour vers la médiathèque, etc.
2: Quelles ont été les étapes pour préparer ce projet ?
8: On en a parlé entre nous. En fait, il y a un éducateur, il s'appelle Mathieu, et il est venu dans notre quartier. Il nous a proposé d'intégrer Défie ton quartier. Et nous, on a accepté.
9: Par exemple, on prépare des petits des petits prospectus qu'on va distribuer et coller pour prévenir le monde, etc. Pour que plein de gens puissent venir voir et même participer avec nous à ramasser les déchets.
7: Est-ce que vous pouvez raconter aux auditeurs et aux auditrices ce qui va se passer le 1er juillet ?
10: Ça va être le jour J et chacune des équipes va commencer à ramasser le plus de déchets possible.
8: C'est par équipe, on fait des équipes de 3, chacun un poste. Par exemple, la ressource c'est grand, y a tout le monde dans chaque coin.
10: Ouais, ça va être différentes équipes dirigées par des organisateurs. Chacune des équipes va ramasser le plus de déchets possible.
9: Et aussi, on a préparé avec Mathieu et Yanis et Adam d'acheter des grandes cuves pour faire de la citronnade. On va faire de la citronnade en gros fait maison. Et puis on va le distribuer aux personnes qui seront là pour 150 personnes environ. Ça va être fait de nos soins quoi.
7: Bravo. Et alors, si on n'habite pas dans le quartier Grande Ressouze ou Croix-Blanche, est-ce qu'on a le droit de venir dans une équipe ?
9: Oui, bien sûr. Nous, en fait, on n'est pas tous forcément de la Ressouze et de la Croix-Blanche. En gros, c'est pas que le quartier de la Ressouze.
8: Vous voulez dire, même si on n'habite pas à la Ressouze, ils peuvent venir.
9: Exactement.
2: Quel message voulez-vous transmettre avec une action comme Défie ton quartier ?
9: Ça sert à sensibiliser les personnes, montrer une bonne image de nous, de Bourg-en-Bresse, ouais. de la Ressouze, de la Croix-Blanche. Quoi. Ouais. Ramasser les déchets, c'est une bonne initiative, je trouve, surtout en ces moments, etc. Il y a beaucoup de situations par rapport à la pollution dans le monde.
2: Qu'est-ce que ça vous a apporté à vous personnellement de vous investir dans cette action ?
8: En fait, ça va nous servir à quelque chose de faire ça. Par exemple, pendant les grandes vacances, nous on veut aller en vacances. Avec notre, par exemple, comme on a dit tout à l'heure, Mathieu il est venu nous proposer et en même temps il nous a parlé de faire des vacances. En fait, on travaille et on touche de l'argent, mais l'argent c'est par groupe, c'est dans le groupe. Donc ça veut dire avec tout cet argent qu'on aura fait, on pourra partir en vacances. Et nous on a proposé où aller en vacances. Donc ça veut dire qu'il faudra qu'on travaille pour aller où on veut.
7: Donc c'est la vente de la citronnade qui va vous ramener de l'argent pour les vacances ?
11: En fait, les jeunes, ils participent bénévolement à l'action. Ils sont quand même sur un contrat en chantier citoyen. Et donc, il y a une subvention qui sera distribuée à la fin de cette participation pour le groupe pour financer des sorties de loisirs ou un projet de séjour.
7: Mathieu, est-ce que tu peux nous rappeler et redonner aux infos aux auditeurs et auditrices de Radio B sur l'action ?
11: Cette action, elle est portée par les centres sociaux de la ville, celui de la Croix-Blanche Amédée Mercier et le centre social de la Ressouze. Le rendez-vous, c'est le mercredi 1er juillet devant le centre social de la Ressouze et devant le centre social Amédée Mercier à 13h30. Voilà, du coup, de 14h à 16h, il y aura l'action marche de nettoyage. À 16h30, il y aura le résultat et un temps convivial où il y aura un goûter qui sera distribué. Et les jeunes, ils sont mobilisés en amont de l'action, dans toute la préparation. Et le jour J, ils seront aussi dans l'encadrement pour aider les organisateurs.
4: Défie ton quartier, c'est le mercredi 1er juillet de 14h à 16h dans les quartiers Grande Ressouze et Croix-Blanche à Bourg-en-Bresse. Une action coordonnée par les centres sociaux municipaux de ces deux quartiers et l'ADSEA 01. En partenariat avec les bailleurs Grand Bourg Habitat et Dynacité. Et avec Grand Bourg Agglomération qui met à disposition tout le matériel pour le ramassage des déchets. C'est ouvert à tous les habitants et habitantes du territoire. Plus d'infos auprès des centres sociaux. Le vendredi 3 juillet, direction Saint-Julien-sur-Ressouze pour une pêche pédagogique.
3: Les 2 et 3 juillet, une pêche électrique va être réalisée pour évaluer la population piscicole.
2: Ressouze et Affluent nous proposent de découvrir la technique de pêche électrique, les espèces de poissons présentes dans la Ressouze et des opérations de mesure et d'observation réalisées par des équipes.
4: La pêche pédagogique, c'est le vendredi 3 juillet de 16h à 19h à Saint-Julien-sur-Ressouze et c'est gratuit. Plus d'informations et réservations sur ressouze-affluent.fr. 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
4: 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Merci d'avoir écouté Le Carnet. 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
2: On se retrouve bientôt pour de nouvelles idées sorties.
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0: Bonjour à toutes et à tous, bienvenue dans Le Carnet, l'agenda des sorties près de chez nous. Je suis accompagnée par Nina et Lisandro, stagiaires à Radio B. Bonjour.
2: Bonjour.
3: Bonjour.
0: Cette semaine, on va aller en concert Rock Mutant, Matt Noise Heroes, faire une balade musicale, sortir l'art en nature, défier son quartier, découvrir la pêche électrique et voir un spectacle qui parle de patrimoine. Les vendredis 26 et dimanche 28 juin, le Saint-Antoine à Mâcon nous propose des concerts gratuits.
2: Le vendredi 26 juin, place au Rock Mutant de The Therion.
4: Et le dimanche 28 juin, ne manquez pas le Matt Noise Heroes des Lyonnais de Tombouctou.
0: Les concerts gratuits, c'est les vendredis 26 et dimanche 28 juin au Saint-Antoine de Mâcon. Pour ses 25 ans, le festival Musicoline nous propose une balade musicale le samedi 27 juin à Tréfort.
2: Classique, rock, musique traditionnelle et ancienne, percussion, jazz, rap fusion, chorale, il y en a pour tous les goûts.
4: Profitez aussi des séances de relaxation, des buvettes et des espaces de restauration.
0: Le festival Musicoline, c'est le samedi 27 juin à partir de 19h et c'est gratuit. Plus d'informations sur la page Facebook Musicoline, M-U-S-I-C-O-2-L-I-N-E-S. Du dimanche 28 juin au dimanche 12 juillet, c'est la 6e édition du festival Art au Jardin dans le Revermont. Pour nous en parler, on accueille tout de suite Cyril Darmedru, directeur artistique du festival, et Yvette Louis, chargée de communication et vice-secrétaire de l'association Au-dessus du Pressoir. Bonjour.
5: Bonjour.
6: Bonjour.
0: Pour commencer, vous nous présentez l'association.
5: C'est une asso qui a été montée pour qu'il y ait d'autres accès à la culture dans le milieu rural. On s'est attelé autour d'un événement estival parce que voilà, ça s'y prête bien avec la campagne, etc. Et puis on sortait du Covid et puis depuis en fait on fait aussi des actions à l'année, on fait de la formation pour les publics amateurs et beaucoup d'artistes en résidence en fait sur le territoire tout au long de l'année.
2: Vous nous proposez une programmation très variée, jazz, musique latine, baroque, rock, slam, voix de femme. Vous nous présentez quelques artistes ?
5: Je peux vous présenter le concert du 28, musique baroque, c'est Vivaldi avec Bénédicte et Belloun, c'est deux musiciennes talentueuses qui vont présenter deux œuvres de Vivaldi dans une église proche des gens dans le village. Je peux vous parler aussi de la performance du 5 juillet avec des grands musiciens du jazz en fait, qui sont aussi pour certains des musiciens du département ou du secteur, puisqu'il y a Gilles à la contrebasse, Gilles Buimier qui est un contrebassiste émérite qui habite dans l'Ain. On a Benoît Convert qui est un grand musicien de la guitare qui joue à la veille au musée du Revermont, qui a débuté effectivement aussi dans le Revermont et à Bourg, mais qui est maintenant qui est une pointure internationale. Je peux vous parler aussi du dernier week-end, qui est un week-end un peu plus festif, avec du punk rock, avec Panic Beach, qui est un super groupe, une talentueuse DJ qui s'appelle Hallucinoscope, qui est compositrice, et qui va nous finir la soirée du vendredi. Et puis le samedi, c'est vraiment tout mélangé. Il y a un petit changement de programmation, Blasé a eu une impossibilité, donc on aura Rimé, qui est aussi un musicien local très connu avec Xavier Saiki, le trio Retro Latino qui sont aussi des super musiciens qui vont animer en dansant, et puis on finit sur un mélange folk mais pas que en fait, c'est influencé jazz, influencé musique du monde.
2: Pourquoi ce choix de proposer autant de diversité ?
5: C'est vraiment un pari de réunir les gens en fait. À la base, je suis plutôt musicien de jazz, musique improvisée. J'ai bifurqué aussi vers le rock et l'électro. Donc c'est aussi lié à mon parcours. Mais aussi dans l'idée qu'on est dans un territoire où il faut surprendre et donner envie de découvrir.
6: Effectivement, on est dans un territoire rural. Donc c'est important d'amener le plus de monde possible et de varier les propositions pour que chacun y trouve un peu sa place, quoi.
4: En plus des soirées musicales, vous organisez un ciné-concert.
5: Le ciné-concert est autour d'un film de Julien Duvivier de 1929, Au bonheur des dames. C'est avec un ami, Guy Gouchenvier, qui est un habitué du festival, qui est un grand explorateur musical de longue date. Je peux parler aussi de l'expo, parce qu'effectivement, c'est pas que du concert. C'est de la performance avec la danse, c'est du ciné-concert. Et il y a aussi deux expositions, dont une expo de Yvette, qui est photographe dans le secteur, qui va faire une exposition sur le festival au musée du Revermont. avec inauguration le 28, dimanche 28 à 17h. Et on a une deuxième exposition sur site qui est dans les métairies du château, toujours autour du thème de la nature ou de la culture, le mélange entre les deux, avec trois artistes invités cette année. Et c'est la quatrième année de l'expo qui commence à être de plus en plus reconnue en fait.
4: Les soirées ont lieu à travers tout le Revermont. Vous nous présentez les lieux ?
5: Alors c'est assez insolite, les lieux. Sur Pouillat, on a Montpré par exemple. C'est marqué, c'est annoncé sous la chapelle. Ça sera en fait dans un pré qui est sous la chapelle. On sera à l'église de Simandre dimanche prochain. À l'église, ce sera la programmation baroque. On a été obligé d'annuler par contre les deux dates à la Grange du Pin pour des raisons financières. Il y a eu des restrictions budgétaires sur les aides, et notamment le ministère de la Culture n'a pas eu d'aide sur le financement des festivals cet été. Donc ça nous a bien compliqué la tâche. Pour tout dire, on a failli annuler le festival, mais on a décidé le maintenir. Les autres lieux, on a donc la chapelle des Conches, dimanche 5, le musée du Revermont, le samedi 4, et puis ensuite, on se retrouve sur Pouillat, sur la place de la mairie, l'expo est dans la métairie, le ciné-concert sera dans une grange.
2: Est-ce que vous avez une soirée coup de cœur ?
6: Moi, personnellement, j'aime bien le cinéma, parce que celui qui s'est occupé de ça, il connaît bien le cinéma, donc ça va être un film intéressant avec de la musique en direct.
5: J'ai envie que les gens viennent le dimanche au Conche, c'est un endroit qui est vraiment sympathique. Viennent voir comment on peut animer un endroit comme ça, dans le son et dans le mouvement.
6: Ouais. Et moi je voulais rajouter aussi une prestation de Mathieu Convert, qui est un musicien des percussions très fort. Et on est vraiment très contents qu'il vienne se produire dans ce festival.
5: Ouais, c'est ça, c'est son premier travail en solo, première création solo. Ça va être un moment très émouvant.
4: Est-ce qu'on peut également participer à des stages ?
6: Je voulais dire qu'il y avait un stage musique et danse le 5 juillet, qui est ouvert effectivement à tous. Et puis il y en a un autre, il y a un atelier artistique jeune public pour les enfants le 8 et 9 juillet.
5: Voilà, ça c'est un pari qu'on essaye cette année. On essaye que le festival soit ouvert aux adultes en fin de journée dès la sortie du travail. Et on s'est dit que pour certains, ça pouvait être intéressant pour que les enfants puissent profiter de la présence d'artistes, venir les rencontrer, avoir une pratique.
4: Et du coup, un petit message pour nos auditeurs ?
5: Peut-être le message, c'est ça. On a envie qu'il y ait une compréhension des autres et des cultures, quoi. C'est-à-dire de ne pas cloisonner, par exemple, dans les clichés, que ça, c'est un télo, que le musée, c'est pas pour moi, que l'électro, c'est pour les jeunes. Non, en fait, il y a des pratiques qui peuvent être très humaines dans tous ces domaines-là. Et... Non, voilà, dans la compréhension et dans l'échange. Et dans le voilà.
6: Et je voulais rajouter aussi qu'il y a une charte du festival pour les luttes contre les violences et harcèlement sexiste et sexuel, la coopération et solidarité. Il y a une éco-responsabilité, une égalité et mixité, accessibilité et convivialité, des mobilités douces et des droits culturels. C'est important parce qu'on tient à toutes ces choses dans ce festival.
5: Et on est en plus cette année en partenariat avec la MSA, donc le milieu agricole, pour la cohésion sociale. Il y a moyen de rencontrer et de faire connaître. Et peut-être aussi, nous, ça nous change un peu dans nos pratiques et peut-être dans les propositions d'année en année. On va aller sur des choses qu'on n'aurait pas fait il y a 5 ans, par exemple.
3: Merci Cyril.
5: Merci.
3: Merci Yvette.
6: Merci.
3: Je rappelle les dates. Le festival à Rojardin, c'est du dimanche 28 juin au dimanche 12 juillet dans le Revermont. Les places vont de 5 à 20 euros. Plus d'informations sur au-dessus-du-pressoir.fr. Défi ton quartier, deuxième édition. La coupe est remise en jeu après une édition 2025 organisée par le groupe Colibri du centre social de la Grande Ressouze à Bourg-en-Bresse. Une rencontre entre les quartiers Grande Ressouze et Croix-Blanche autour de la collecte des déchets. Yanis, Adam et Amine sont des jeunes habitants de Bourg. Ils nous présentent le projet avec Mathieu, éducateur en prévention spécialisé à l'ADSEA 01.
7: Bonjour Yanis, Adam et Amine.
8: Bonjour.
7: Vous êtes des habitants de Bourg-en-Bresse et vous avez souhaité participer à l'opération Défie ton quartier. Pourquoi est-ce que vous avez décidé de lancer ce projet ?
8: Bah, en fait, Défie ton quartier, c'est deux quartiers qui s'affrontent.
9: C'est un concours que la Grande Ressouze et la Croix-Blanche font pour collecter les déchets, etc. Et puis, bah, c'est une belle initiative, je trouve, de ramasser les déchets, surtout en cette période et tout. Il fait beau, dehors, il y a beaucoup de gens. Il y a même des gens qui prennent cette initiative. J'ai vu dans la Grande Ressouze, il y avait un papa avec ses enfants, etc. Il ramassait les déchets ou il faisait le tour vers la médiathèque, etc.
2: Quelles ont été les étapes pour préparer ce projet ?
8: On en a parlé entre nous. Bah, en fait, il y a un éducateur, il s'appelle Mathieu, et il est venu dans notre quartier. Il nous a proposé d'intégrer Défi ton quartier. Et nous, on a accepté.
9: Par exemple, on prépare des petits des petits prospectus qu'on va distribuer et coller pour prévenir le monde, etc. Pour que plein de gens puissent venir voir et même participer avec nous à ramasser les déchets.
7: Est-ce que vous pouvez raconter aux auditeurs et aux auditrices ce qui va se passer le 1er juillet ?
10: Ça va être le jour J et chacune des équipes va commencer à ramasser le plus de déchets possible.
8: C'est par équipe, on fait des équipes de 3, chacun un poste. Par exemple, la ressource, c'est grand. Bah, y a tout le monde dans chaque coin.
10: Ouais, ça va être différentes équipes dirigées par des organisateurs. Chacune des équipes va ramasser le plus de déchets possible.
9: Et aussi, on a préparé avec Mathieu et Yanis et Adam d'acheter des grandes cuves pour faire de la citronnade. On va faire de la citronnade en gros fait maison. Et puis on va le distribuer aux personnes qui seront là pour 150 personnes environ. Ça va être fait de nos soins, quoi.
7: Bravo. Et alors, si on n'habite pas dans le quartier Grande Ressouze ou Croix-Blanche, est-ce qu'on a le droit de venir dans une équipe ?
9: Oui, bien sûr. Nous, en fait, on n'est pas tous forcément de la Ressouze et de la Croix-Blanche. En gros, c'est pas que, le quartier de la Ressouze.
8: Il voulait dire, même si on n'habite pas à la Ressouze, ils peuvent venir.
9: Exactement.
2: Quel message voulez-vous transmettre avec une action comme Défie ton quartier ?
9: Ça sert à sensibiliser les personnes, montrer une bonne image de nous, de Bourg-en-Bresse, ouais. de la Ressouze, de la Croix-Blanche. Quoi. Ouais. Ramasser les déchets, c'est une bonne initiative, je trouve, surtout en ces moments, etc. Il y a beaucoup de situations par rapport à la pollution dans le monde.
2: Qu'est-ce que ça vous a apporté à vous personnellement de vous investir dans cette action ?
8: En fait, ça va nous servir à quelque chose de faire ça. Par exemple, pendant les grandes vacances, nous on veut aller en vacances. Avec notre, par exemple, comme on a dit tout à l'heure, Mathieu il est venu nous proposer et en même temps il nous a parlé de faire des vacances. En fait, on travaille et on touche de l'argent, mais l'argent c'est par groupe, c'est dans le groupe. Donc ça veut dire avec tout cet argent qu'on aura fait, on pourra partir en vacances. Et nous on a proposé où aller en vacances, donc ça veut dire faudra qu'on travaille pour aller où on veut.
7: Donc c'est la vente de la citronnade qui va vous ramener de l'argent pour les vacances ?
11: En fait, les jeunes, ils participent bénévolement à l'action. Ils sont quand même sur un contrat en chantier citoyen. Et donc, il y a une subvention qui sera distribuée à la fin de cette participation pour le groupe pour financer des sorties de loisirs ou un projet de séjour.
7: Mathieu, est-ce que tu peux nous rappeler et redonner aux infos aux auditeurs et auditrices de Radio B sur l'action ?
11: Cette action, elle est portée par les centres sociaux de la ville, celui de la Croix-Blanche Amédée Mercier et le centre social de la Ressouze. Le rendez-vous, c'est le mercredi 1er juillet devant le centre social de la Ressouze et devant le centre social Amédée Mercier à 13h30. Voilà, du coup, de 14h à 16h, il y aura l'action marche de nettoyage. À 16h30, il y aura le résultat et un temps convivial où il y aura un goûter qui sera distribué. Et les jeunes, ils sont mobilisés en amont de l'action, dans toute la préparation. Et le jour J, ils seront aussi dans l'encadrement pour aider les organisateurs.
3: Défie ton quartier, c'est le mercredi 1er juillet de 14h à 16h dans les quartiers Grande Ressouze et Croix-Blanche à Bourg-en-Bresse. Une action coordonnée par les centres sociaux municipaux de ces deux quartiers et l'ADSEA 01. En partenariat avec les bailleurs Grand Bourg Habitat et Dynacité. Et avec Grand Bourg Agglomération qui met à disposition tout le matériel pour le ramassage des déchets. C'est ouvert à tous les habitants et habitantes du territoire. Plus d'infos auprès des centres sociaux. Le vendredi 3 juillet, direction Saint-Julien-sur-Ressouze pour une pêche pédagogique.
4: Les 2 et 3 juillet, une pêche électrique va être réalisée pour évaluer la population piscicole.
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3: La pêche pédagogique, c'est le vendredi 3 juillet de 16h à 19h à Saint-Julien-sur-Ressouze et c'est gratuit. Plus d'informations et réservations sur ressouze-affluent.fr. 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
3: 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Merci d'avoir écouté Le Carnet. 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
2: On se retrouve bientôt pour de nouvelles idées sorties.
4: Bonne journée sur Radio B.
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0: Vous êtes sur Radio B dans l'émission Comme un air d'accordéon. Cette émission vous est proposée et animée par Albert Belay et André Michelet. Eh bien, bon dimanche à toutes et à tous et bon 10-12. Bonjour André.
1: Bonjour Albert et bonjour à toutes et à tous.
0: André, qui est à l'entame de cette émission ?
1: C'est Daniel Rebelle avec ce titre Señor Juan Pedro et c'est un pazo.

0: André, la polka du pâtissier, voilà un morceau qui va te rappeler des souvenirs.
1: Pas qu'un peu, mon neveu.
0: Et c'est avec Jérôme Richard.

0: Amandine Musichini nous a joué « C'est bon le Madison » et Alexis Ballandier « El Paso, c'est le Marina ».
1: On enchaîne avec André Michelet et cette valse « Légende parisienne ».

0: On a entendu Miguelito avec Catherine Prudhomme, suivie de La Dernière Corrida et Chantal Soulu.
1: On enchaîne avec Schuss Waltz et Camille Privat.

0: C'était Dorothée Loire dans Happy Madison, suivi de Cyril Renaud et Le temps d'une rumba.
1: On enchaîne avec Fabien Georges et Olé Torero.

Nous voici arrivés au port pour ce dimanche. Rendez-vous dimanche prochain, bon pied bon oeil comme on dit. Dorothée Loire va conclure avec ce titre « Danser pendant que c'est chaud ».

0: Hashtag Connectons-nous, la chronique mensuelle dédiée à la médiation numérique dans l'Ain. 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
1: Vous êtes bien, vous êtes sur les bonnes ondes, celle de 90 FM, celle de Radio B. Bonjour à toutes et à tous et bienvenue dans Connectons-nous, l'émission qui explore les usages du numérique, les initiatives locales et les transformations qui traversent notre quotidien. Alors aujourd'hui, nous allons parler d'accès aux droits, de solidarité locale, de démarches administratives, mais aussi de numérique très concret, pas le numérique gadget, pas le numérique qui est waouh, qui brille juste pour faire moderne, le numérique qui permet d'aider une personne à retrouver un document important, à garder une trace de ses démarches, à préparer aussi un rendez-vous et parfois à ne pas renoncer à un droit. Alors pour cela, nous allons partir d'un acteur que tout le monde connaît peut-être de nom, mais pas forcément dans le détail, le CCAS, le Centre Communal d'Action Sociale. Alors quel est son rôle? Qui accompagne-t-il? Pourquoi est-il au cœur de l'expérimentation qui s'appelle Territoire Zéro Non-Recours à Bourg-en-Bresse? Et pour ce projet, eh bien aujourd'hui, un projet qui s'appelle le Coffre-fort numérique Reconnect, qui est déployé avec l'appui de l'ADEA et des professionnels formés localement. Alors pour en parler, j'ai le plaisir de recevoir Karine Thévenat, qui est directrice du CCAS de Bourg-en-Bresse. Bonjour Karine.
2: Bonjour Stéphane.
1: Alors merci d'être avec nous. On va prendre le temps d'expliquer tout cela simplement parce que derrière les sigles et les outils, c'est surtout des habitants, des droits, des documents et parfois des parcours administratifs qui ressemblent un peu à une sorte d'escape game sans la musique d'ambiance. Donc un peu compliqué tout ça. Alors Karine, on commence par la base. Alors beaucoup d'auditeurs ont sûrement entendu parler du sigle CCAS, mais ne savent pas toujours précisément ce qu'il veut dire. Est-ce que tu peux nous expliquer simplement ce qu'est un CCAS et à quoi il sert dans une ville comme Bourg-en-Bresse?
2: Bien sûr, donc le CCAS, comme tu l'as dit, le Centre Communal d'Action Sociale, en fait c'est un service public de la commune. Il aide les habitants à accéder à leurs droits, à trouver des solutions lorsqu'ils rencontrent des difficultés. Il est en lien avec l'ensemble des institutions et des acteurs du territoire, notamment tous ceux qui travaillent dans le domaine de la solidarité. Donc en fait, concrètement au quotidien, le CCAS accueille les personnes, il les écoute et en fonction de leur situation, soit il va les recevoir en rendez-vous pour apporter une aide concrète. Je prends un exemple, hein, ça peut être quelqu'un qui a besoin de se déplacer en bus sur la commune et on peut lui apporter une aide financière pour payer son abonnement. Ou quelqu'un qui a besoin de faire une démarche pour faire valoir un droit. Et là, on a des professionnels qui peuvent recevoir et accompagner les habitants. Nous, on a une équipe qui est composée à la fois d'agents administratifs et de travailleurs sociaux. Donc, on est vraiment là pour écouter les habitants et les aider.
1: D'accord, donc un CCAS, ce n'est pas seulement un guichet administratif, c'est aussi justement, comme tu l'expliques, un lieu d'écoute et de coordination, une porte d'entrée vers les bons interlocuteurs. Est-ce que tu peux nous donner un ou deux exemples très concrets de situations dans lesquelles un habitant peut pousser la porte du CCAS? Tu en as donné quelques-uns, peut-être d'autres?
2: Oui, alors ce que je disais, hein, au quotidien, on a des habitants qui passent la porte. Principalement pour dire je veux voir une assistante sociale, donc on fait en sorte aussi de pouvoir se coordonner avec les services du département qui ont aussi des travailleurs sociaux. Donc voilà ce que je disais tout à l'heure, en fonction de la situation on va pouvoir les recevoir. Parfois il y a une demande concrète hein, d'aide financière et notamment sur les aides alimentaires. Et dans ces cas-là, effectivement, le CCAS reçoit, évalue la situation et soit peut délivrer une aide, soit en tous les cas réorienter vers un autre partenaire.
1: C'est bien clair. Alors venons-en maintenant au non-recours. Alors c'est une expression importante, mais pas toujours évidente. Quand on parle de non-recours, on parle de personnes qui pourraient bénéficier d'un droit, d'une aide ou d'un accompagnement, mais qui n'y accèdent pas. Parfois, juste parce qu'elles ne savent pas que ce droit existe. Parfois, parce que la démarche, elle est trop complexe, notamment avec les questions de numérique qui peuvent se rajouter par-dessus pour quelqu'un qui est en difficulté avec ce monde numérique. Parfois, parce qu'elles ont perdu un document, qu'elle ne maîtrise pas bien la langue française ou qu'elle se retrouve même seule face à une procédure complexe. Karine, concrètement, comment est-ce que ce non-recours se manifeste sur un territoire comme Bourg-en-Bresse ?
2: Alors la question du non-recours, c'est une thématique qui n'est pas toujours facile à aborder, puisqu'effectivement, quand on dit non-recours, ça veut dire que c'est des gens qui, comme tu l'as dit, qui ne bénéficient pas de leur aide. Et du coup, ça peut être aussi un public du coup, dont on dit qu'il est invisible, parce qu'en fait, on ne le connaît pas. Et concrètement, effectivement, on a des habitants, tout simplement déjà, qui ne connaissent pas les droits auxquels ils peuvent prétendre. Tu l'as dit, il y a des habitants qui renoncent à des droits parce qu'en fait, les démarches leur paraissent vraiment difficiles. On a aussi des gens qui n'osent pas demander, qui ont peur, qui ont aussi peur d'être montrés du doigt, tout simplement. Et ça va avec la connaissance des droits, mais des gens qui ne savent pas du tout où s'adresser. Et bien souvent, le non-recours au droit est aussi lié à une fragilité. À une autre fragilité, soit la personne ne maîtrise pas forcément bien le français, soit sa situation personnelle est fragile. Par exemple, je pense aux sans domicile fixe, qui pour le coup n'ont pas de domicile fixe pour recevoir leur courrier et ou pour stocker des documents. Toutes ces difficultés-là peuvent rajouter effectivement sur l'accès aux droits.
1: Okay. Alors, ce que tu décris, on le voit aussi très souvent en médiation numérique, hein, quand on accompagne des personnes en difficulté avec des smartphones, avec un ordinateur, enfin tous ces accès numériques. Le problème, ce n'est pas simplement d'avoir l'appareil, le téléphone, l'ordinateur. Le vrai sujet, c'est de comprendre la démarche, retrouver les bons justificatifs, savoir à qui les transmettre et ne pas abandonner quand le site demande encore une fois un mot de passe oublié. Et le mot de passe oublié, c'est un petit chef-d'œuvre national de découragement. Alors Bourg-en-Bresse a été retenu dans le cadre d'une expérimentation nationale qui s'appelle Territoire Zéro Non-Recours, justement, souvent abrégé TZNR, il faut arriver à le placer, je commence à arriver à le placer, TZNR. Le nom est ambitieux et c'est plutôt une bonne chose. L'idée n'est pas de dire que tout sera réglé d'un coup, mais d'expérimenter des méthodes pour mieux repérer, informer et accompagner les personnes justement pour cette histoire d'accès et de non-droit. Donc pourquoi Bourg-en-Bresse a-t-elle été retenue dans cette expérimentation ? Parce que c'est pas, on disait que c'est une expérimentation nationale, mais tout le monde, tous les territoires n'ont pas été retenus. Et quel rôle joue le CCAS dans ce projet ?
2: Effectivement, l'appel à projet, il date de 2023. Il y a eu une soixantaine de territoires qui ont déposé un projet et 39 territoires ont été retenus. Donc la ville de Bourg-en-Bresse a eu la chance d'être retenue pour cette expérimentation. En fait, sur le territoire de la commune, on travaille sur la thématique de l'accès aux droits depuis de nombreuses années, notamment avec la CAF, le département et la mission locale jeune. C'est d'ailleurs dans ce cadre qu'on avait fait en 2018, déjà avec le soutien de la DEA, une étude sur la fracture numérique, puisqu'en 2018, les démarches en ligne prenaient une vitesse assez considérable. Et on avait souhaité effectivement pouvoir repérer les difficultés des publics face à cette nouvelle manière de faire les démarches administratives. Et à cette époque, on avait fait tout un plan d'action. Alors malheureusement, il y a eu la crise sanitaire qui nous a un peu stoppés dans notre élan. Et c'est vrai que 2023, cet appel à projet, ça a vraiment été une opportunité pour nous de relancer le travail partenarial. On ne s'était pas forcément arrêté, mais en tous les cas, de le relancer d'une autre manière et de pouvoir engager d'autres institutions. Donc on a d'autres partenaires qui nous ont rejoints, hein, comme la CEPAM, la CARSAT, France Travail. Et plus largement, autant l'accès au droit, on travaillait entre institutions qui accompagnaient les publics. Et là, on est allé plus large en associant les centres sociaux, les associations caritatives, en tous les cas, tous les acteurs qui peuvent assurer un accompagnement des publics. On retravaille avec vous au niveau de la DEA. On parlera après du coffre-fort. Mais voilà, je pense qu'on a été retenu justement parce que ça faisait de nombreuses années qu'on y travaillait et qu'on était dans une suite. Dans une suite de tout ce qu'on pouvait travailler, là, ça nous pousse à aller un petit peu plus loin que ce qu'on faisait avant, et notamment dans les démarches qu'on peut faire avec les habitants, d'aller faire de l'aller vers, de réfléchir à comment on communique, et puis aussi de proposer des outils aux habitants pour faciliter leurs démarches.
1: Oui, mais j'ai l'impression que c'est l'État qui vient appuyer des acteurs qui étaient déjà engagés, comme tu l'expliquais, et c'est un coup de pouce supplémentaire pour aller encore plus loin sur des actions. Donc TZNR, c'est pas simplement un nouveau sigle dans le paysage, mais c'est vraiment une manière de renforcer un réseau déjà existant, comme tu l'expliquais, de mieux l'organiser, cet aller vers dont tu parlais, de construire des réponses plus pratiques pour les habitants. Alors dans la réponse de Bourg-en-Bresse à cette expérimentation, donc de nombreux acteurs impliqués, comme tu l'expliquais, et beaucoup d'actions, plusieurs actions. Et parmi ces actions, il y a un outil numérique en lien vraiment avec ces difficultés et l'accès aux droits, notamment en ligne. Le coffre-fort numérique Reconnect. Un coffre-fort numérique, dit comme ça, on pourrait imaginer un outil très technique avec des protections techniques dans tous les sens. Oui, il y a des protections. Mais en fait, l'idée est plutôt simple, c'est permettre à une personne de conserver au même endroit des copies numériques de ses documents importants, de les partager, si elle le souhaite, avec des professionnels qui l'accompagnent, sans avoir de compétences très techniques, justement. Ça demande de savoir démarrer une application, en gros, sur un téléphone. Donc, quelque chose de plutôt simple, techniquement. Alors, pourquoi le choix s'est-il porté sur cette solution? En fait, il y a beaucoup de coffres forts qui existent. Hein. Là, sur l'action de Bourg-en-Bresse, TZNR, eh bien, on est parti sur un outil qui s'appelle Reconnect. Qu'est-ce qui différencie cet outil d'une simple solution de stockage en ligne? Par exemple, les gens utilisent plutôt des outils comme Google Drive, par exemple, des solutions américaines ou Microsoft 365. Alors, pourquoi cet outil-là, Karine?
2: Alors, on a un groupe de travail hein, qui a réfléchi, qui a regardé un petit peu toutes les solutions qui pouvaient être proposées. Et c'est vrai que Reconnect, là, ce qui nous a séduit dans cet outil-là, c'est que ça a été créé par une association. Il a vraiment été créé dans une démarche solidaire pour aider les personnes, effectivement, à conserver les documents importants. Et c'est un outil qui avait déjà été expérimenté dans d'autres territoires de l'expérimentation TZNR. On a été sensible aussi, en tous les cas, à l'utilisation simple, comme tu l'as dit. C'est quelque chose qui est très accessible et surtout au fait qu'il ne faut pas avoir, enfin, qu'on peut ne pas avoir d'adresse mail. C'est pas une obligation, alors que dans beaucoup d'outils qu'on a étudiés, l'adresse mail était un élément obligatoire. Dans celui-ci, un numéro de téléphone suffit. Donc voilà, ça a vraiment été aussi un point important pour le choix de l'outil. L'outil propose aussi une traduction en plusieurs langues. Et je l'ai dit tout à l'heure, dans le non-recours au droit, il y a aussi toutes les difficultés liées à la maîtrise du français. Donc ça nous paraissait aussi important de pouvoir proposer ça. Et puis au-delà, c'est un outil qu'on peut utiliser sur tous les supports, hein, téléphone, ordinateur, tablette. Et ceci, et aussi, il respecte la protection des données. Les données sont protégées. C'est ce qu'on appelle un outil RGPD, hein, un outil qui répond au règlement général de la protection des données. Donc voilà, on a essayé de choisir un outil qui soit à la fois facile d'utilisation et à la fois, malgré tout, qui respecte toutes les normes possibles pour sécuriser les documents des habitants.
1: Moyens sécurisés, stockage en France, tout ça, tout ce qui est imposé par cette réglementation RGPD. Et effectivement, pour avoir participé à des expérimentations avec des habitants qui ont été organisées par le CCAS, justement, on s'aperçoit que pour des personnes en difficulté avec les démarches, utiliser le smartphone, c'est pas un souci. Après, c'est la barrière de la langue. Et c'est vrai que cet outil-là propose dès le démarrage de l'application des traductions dans une dizaine de langues parmi les plus populaires. Donc là, on s'aperçoit que les personnes vont pouvoir utiliser l'application dans ce qu'on a pu tester alors qu'elles ont des difficultés avec le français. Ok. Alors, concrètement, je suis habitant à Bourg. Comment je suis concerné par le coffre-fort? Comment ça se passe? Comment un professionnel accompagne une personne qui pourrait avoir besoin d'un coffre-fort? Comment ça va se passer? Qui peut créer un coffre? Et où est-ce qu'on peut être accompagné, Karine?
2: Alors, déjà, peut-être pour préciser qu'on s'est donné une année pour tester l'outil Reconnect et que du coup, sur ce test d'une année, on a essayé de travailler avec des professionnels qui souhaitaient s'investir dans ce nouvel outil. Donc, on s'appuie sur un réseau de partenaires. Alors, soit on a des partenaires qui connaissent l'outil et qui sont juste là pour orienter le public vers les lieux où on peut créer des coffres-forts. On a des partenaires qui peuvent créer des coffres-forts pour leur propre public, donc j'expliquerai tout à l'heure, et on a surtout des lieux accessibles par les habitants pour aller créer un coffre-fort. Donc, généralement, dans les centres sociaux de la commune et même au niveau de la commune de Saint-Denis-les-Bourgs et de Peronnat, les habitants peuvent aller rencontrer un médiateur numérique et créer un coffre-fort. Peut-être préciser quand même que pour l'habitant, c'est complètement gratuit. Puisqu'en fait, il y a un outil derrière, donc il y a quand même un outil qui est payant, mais le CCS paye la licence pour l'ensemble des utilisateurs. Donc pour l'habitant, c'est effectivement gratuit. Donc la démarche, elle est assez simple, hein. Un rendez-vous avec un médiateur numérique qui va créer le compte avec la personne et qui va surtout l'accompagner à l'utilisation.
1: Ok. Alors, donc la DEA, elle intervient en appui autour de ce projet-là, formation, accompagnement. L'idée, c'est que les acteurs puissent se sentir aussi accompagnés pour ensuite s'occuper des habitants, leur créer des coffres. Pour la personne qui se retrouve à avoir un coffre, concrètement, il y a quoi dans un coffre-fort Reconnect ? C'est quoi qui est proposé aux personnes qui créeront leur compte avec cet outil-là ?
2: Alors, l'outil Reconnect, il permet de stocker, comme on l'a dit tout à l'heure, différents documents. Alors, la personne, elle va choisir en fait ce qu'elle souhaite alimenter dans son coffre-fort, puisque c'est elle qui va l'organiser, qui va créer ses dossiers. Donc, elle peut stocker tous les documents administratifs, mais elle peut aussi décider de déposer des photos, des PDF, voilà, etc. Donc, il y a à la fois l'aspect documents stockés et à la fois la gestion de ses contacts essentiels, notamment dans le cadre des démarches administratives. Elle va pouvoir effectivement enregistrer des contacts, les retrouver facilement pour appeler par exemple son médecin, l'assistante sociale, etc. Et puis, c'est quand même un outil qui permet aussi de partager avec le professionnel qui accompagne à la fois ses documents et à la fois les contacts. Donc, c'est vrai que c'est un outil qui nous paraît quand même important, notamment pour faciliter toutes les démarches administratives sur l'accès aux droits.
1: Oui, c'est ce qu'on a trouvé pour avoir participé au groupe de travail sur la recherche de l'outil. Ce qui nous emballait très rapidement, c'est la simplicité où le professionnel peut déposer en deux clics à partir de son ordinateur des documents sur le coffre de la personne qu'elle retrouve immédiatement sur son téléphone. Et pour la personne accompagnée, de laisser accès à ces documents pour que le professionnel, à partir de son ordinateur professionnel, récupère les documents de la personne. Alors tout ça, là encore, on est sur une forme de sécurité proposée dans cette solution. Il y a un principe de petit cadenas que la personne va activer sur son téléphone. Elle appuie en fait pour activer la mise à dispo des documents et elle réappuie sur ce cadenas pour empêcher la visibilité des documents, c'est ça ?
2: C'est ça. Et ça, c'est vrai que c'est un sujet qui est pour nous très important, qui a pu faire débat d'ailleurs entre les partenaires sur un outil où il y a des documents partagés avec tout le monde. Et en fait, on insiste, et en tous les cas, ceux qui accompagnent le public et a créé leur coffre-fort insisteront beaucoup sur le fait que la personne choisit ce qu'elle souhaite partager, avec qui, à quel moment. Donc c'est vrai que cette petite fonction cadenas, elle est hyper importante. C'est aussi comment on laisse l'habitant gérer son coffre-fort, ça lui appartient. Même si un professionnel a accompagné un habitant à créer son coffre-fort, si l'habitant ne souhaite pas partager le coffre-fort avec le professionnel, c'est son choix et effectivement, il faut qu'on le respecte. Donc c'est vrai que c'est le professionnel qui va créer le coffre-fort doit vraiment prendre le temps d'expliquer cette fonction parce que c'est vraiment pour nous le... Alors oui, bien sûr, il y a l'outil de stockage, mais l'outil de partage, c'est vraiment un des enjeux importants. Alors à la fois parce que ça peut faciliter l'accompagnement des usagers qui vont partager des documents avec les professionnels, mais c'est un sujet important au titre de la protection des données pour que l'habitant y comprenne qu'il a le droit aussi de ne pas partager. Le coffre-fort lui appartient, c'est vraiment un outil pour lui. Donc on a effectivement demandé aux professionnels de pouvoir peut-être tester sur une première utilisation, de stocker un document, de le scanner, de le stocker et puis de voir comment on a cette petite fonction cadenas.
1: Mais c'est vraiment l'idée de responsabiliser. On retrouve ce principe aussi, par exemple, dans Mon Espace Santé, où en tant qu'utilisateur, eh bien, on va choisir de partager ou pas avec, avec ses médecins les documents de type ordonnance ou radio. Ça en est sur un peu ces mêmes logiques. Alors, avant qu'on se fasse taper trop sur les doigts par Jimmy qui a la réalisation une fois de plus, eh bien, on va être obligé de conclure rapidement, mais quand même, comme à chaque fois, eh bien, la petite question autour de l'intelligence artificielle. Karine, comment tu utilises, toi, l'IA ? Est-ce que tu l'utilises à titre perso, à titre pro ? Quel type d'outils tu utilises, si tu utilises ?
2: Alors, l'IA fait débat, effectivement, dans nos institutions. Au sein de la ville de Bourg, on a eu une sensibilisation à l'IA et avec les différents outils. Donc, ça a été un moment très important. On va avoir une charte qui va un peu cadrer l'utilisation. Alors moi, je l'utilise, oui, au quotidien. Des fois, j'ai une animation à faire, je lui demande, je lui mets un peu ce que je veux faire et je lui demande de me proposer des idées. Mais aujourd'hui, pour moi, l'IA, c'est plutôt une aide, mais ça ne remplace pas effectivement ce qu'on peut faire. Alors dans le cadre de l'accès au droit, je l'utilise pas du tout. J'ai jamais d'ailleurs testé de lui poser une question sur telle situation, est-ce qu'il a des droits. Voilà, ça j'avoue que je ne l'ai jamais utilisé parce que c'est notre travail du quotidien et qu'on a les connaissances, mais peut-être à tester pour se rendre compte.
1: Et il y a un outil qui était sorti, qui n'est plus sorti, je ne sais pas où c'en est, qui s'appelait Albert, justement pour tout ce qui est démarches en ligne, qui est un outil de l'État. Ça ne te parle pas?
2: Alors non, il y a mes droits sociaux. Il y a plusieurs sites internet qui permettent effectivement d'aller mettre sa situation et de voir un peu les droits qui en ressortent. On a testé, c'est plutôt correct. Il n'y a pas de difficulté particulière, mais en fait, nos professionnels sont formés. Donc, c'est ce qui explique aussi qu'on n'utilise pas l'outil. Qu'on n'oriente peut-être pas le public sur cet outil-là, parce que pour nous, la relation humaine est importante. Et dans l'accueil des usagers qu'on fait, si on les réoriente sur un site internet, ce serait un peu dommage quand même.
1: Et à titre perso, tu es plutôt à soutenir l'IA française, le chat, ou plutôt chez les Américains, tu utilises quoi comme IA ?
2: Ah, je suis peut-être pas très bonne, mais j'utilise beaucoup de ChatGPT.
1: Comme la majorité de
2: Français, mais je pense
1: encore.
2: Que c'est plutôt par méconnaissance des outils existants. Voilà, je pense que c'est plutôt ça.
1: Ok, merci beaucoup. Alors on retiendra une idée simple, l'accès aux droits ne se joue pas seulement dans les textes ou dans les formulaires, il se joue aussi dans la proximité, dans l'humain, comme tu viens de le dire, la coordination des acteurs, l'accompagnement, et parfois les outils numériques bien pensés lorsqu'ils sont mis au service des habitants, eh bien, peuvent faciliter tout ça. Eh bien, merci à Jimmy pour la réalisation et sa patience pour cette nouvelle émission de Connectons-nous. Merci à vous tous, auditrices, auditeurs, pour votre fidélité. On se retrouve très bientôt sur Radio B. D'ici là, prenez soin de vous, restez connectés, mais surtout restez bien accompagnés.
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1: Bonjour et bienvenue sur Radio B. Tout d'abord, et avant d'aborder notre sujet, je voudrais rappeler à tous nos auditeurs que depuis le 22 avril 2026, l'UFC Que Choisir est devenu Que Choisir Ensemble. Alors pourquoi ce changement ? Pour plus de lisibilité, de visibilité, et puis depuis l'origine des temps, depuis la création donc de l'UFC, il fallait bien d'une certaine façon rajeunir notre image. Ce nouveau nom va mettre l'accent sur la nécessité de s'unir pour gagner. Mais bon, ne vous inquiétez pas, notre action demeure identique. Nous sommes toujours présents pour défendre les consommateurs. Voilà, je voulais donner ces précisions pour plus de clarté. Aujourd'hui, nous parlons d'un sujet qui touche de nombreux habitants de l'Ain, le logement social. Et pour cela, j'ai invité Monica, qui fait partie des responsables de ce sujet au sein de notre AL. Bonjour Monica.
2: Bonjour Christine.
1: Alors aujourd'hui, pourquoi parler du logement social ?
2: On entend de plus en plus parler des difficultés dans le logement social. Depuis plusieurs mois, nous recevons énormément de dossiers liés au logement, des situations parfois très lourdes, des chauffe-eau remplacés et facturés aux locataires, des fuites d'eau non réparées, des locataires restés 2 mois sans chauffage ni eau chaude, malgré 10 interventions, ou encore des régularisations de charges très élevées après un état des lieux pourtant OK. Ce ne sont plus des cas isolés, c'est devenu un vrai signal d'alarme.
1: Bon, alors, avant d'aller plus loin, et pour bien comprendre la suite de nos propos, pouvez-vous rappeler ce qu'est un logement social et comment on y accède ?
2: Bon, un logement social, c'est un logement dont le loyer est encadré par l'État. Pour y avoir droit, il faut respecter des plafonds de ressources. Dans l'Ain, environ 63% des ménages sont éligibles. Mais la demande est bien plus forte que l'offre. En 2026, on a compté plus de 21 000 demandes pour seulement 4 500 attributions. Résultat, un délai d'attente de 14 mois et parfois plus de 3 ans dans certaines zones.
1: Alors, pourquoi une telle tension dans notre département ?
2: Alors, plusieurs raisons. La population augmente rapidement. Il y a peu de logements vacants. La mobilité des locataires est faible. Et bien que les communes soient obligées de construire davantage de logements sociaux,

0: elle manque cruellement de terrain et les coûts de construction explosent. Cela s'ajoute les obligations de rénovation dans certains quartiers qui mobilisent beaucoup de moyens.
1: Et à votre avis, est-ce que ça va s'arranger ?
0: Oh, peu d'espoir, les terrains sont toujours rares et chers.
1: On entend souvent dire que locataires et bailleurs ont des droits et des devoirs.
0: Tout à fait.
1: Pouvez-vous rappeler l'essentiel de ces obligations ?
0: Tout à fait. Le bailleur doit fournir un logement décent, sécurisé, chauffé et sans nuisibles, avec les équipements essentiels. Le locataire, lui, doit payer son loyer, ses charges et être assuré et entretenir son logement. Eh bien, en théorie, c'est simple. En pratique, c'est un équilibre souvent rompu et c'est là que les litiges apparaissent.
1: Alors, que veut-on dire en parlant de logement décent ? Y a-t-il une surface minimum, des aménagements précis ?
0: Bon, un logement décent, c'est simple. C'est un logement où on peut vivre en sécurité, en santé et avec un minimum de confort. Concrètement, il doit faire au moins 9 mètres carrés, être chauffé, étanche, correctement ventilé et avoir des équipements essentiels. Une salle d'eau, un WC, un coin cuisine, une installation électrique qui ne met personne en danger. En clair, pas d'humidité, pas de risque, pas de bricolage dangereux. Un logement décent, c'est juste le minimum vital pour vivre dignement.
1: Peut-on, d'une façon ou d'une autre, faire pression sur les bailleurs face à des problèmes dans son logement ?
0: Oui, il existe des représentants des locataires au sein des instances des différents bailleurs.
1: Alors, vous avez décidé, à Que Choisir Ensemble, de présenter des listes aux élections des représentants de locataires. Pourquoi ?
0: Parce que les décisions importantes se prennent dans 3 instances. La commission d'attribution des logements, le comité consultatif et surtout le conseil d'administration du bailleur. Si les locataires ne sont pas représentés, leurs problèmes ne remontent pas et rien ne change. C'est pour cela que pour la première fois, Que Choisir Ensemble dans l'Ain présente 2 listes, une pour Dina Cité, une pour la SEMCODA.
1: Alors concrètement, comment ça se passe ? Quelles sont les différentes étapes de ces élections ?
0: C'est très simple. Nous présentons une liste pour Dina Cité, une liste pour la SEMCODA, parce que ce sont 2 bailleurs différents avec 2 élections séparées. Mais le calendrier et les règles sont les mêmes pour tout le monde. Les étapes sont toujours les mêmes. Dépôt de liste. Chaque bailleur vérifie les candidats sont bien locataires, majeurs et à jour de leur loyer. Une validation officielle. Une fois les listes acceptées, la campagne peut commencer. Envoi du matériel de vote. Alors chaque locataire reçoit chez lui les bulletins, les professions de foi et les consignes de vote. Ensuite, il y a une période de vote. Elle dure 1 mois, du 15 novembre au 15 décembre 2026. Le vote peut se faire par courrier, en ligne ou en déposant l'enveloppe dans une urne, selon les bailleurs. Ensuite, il y a le dépouillement et la proclamation des résultats. Alors chaque bailleur compte ses voix et élit ses représentants. Plus tard, donc le début du mandat, les élus siègent au conseil d'administration du bailleur pour défendre les droits des locataires pendant 4 ans. En résumé, donc, 2 bailleurs, 2 élections, mais un seul objectif. Donner enfin une vraie voix aux locataires.
1: Alors, si un auditeur nous écoute et souhaite s'engager, comment peut-il faire ?
0: C'est très simple. Il faut avoir plus de 18 ans, être locataire chez Dina Cité ou SEMCODA et être à jour de son loyer le mois précédent le dépôt de la liste. Chaque liste doit comporter 10 candidats, 5 femmes et 5 hommes. Nous avons besoin de volontaires. Sans liste, il est impossible de se présenter. Ce serait dommage. Vous connaissez tous Que Choisir Ensemble. Vous savez à quel point la défense du consommateur est prioritaire pour nous. Si vous êtes vous-même locataire ou si vous connaissez quelqu'un qui est locataire, n'hésitez pas, contactez-nous très rapidement.
1: Et donc, pour les personnes intéressées ?
0: Il suffit de nous appeler au 04 74 22 58 94 pendant les heures de bureau, 9h-12h, 14h-16h30. Nous répondrons à toutes les questions.
1: Merci. Et puis dans la foulée, un petit ajout, nous recherchons aussi des bénévoles. Que Choisir Ensemble, c'est une association constituée de bénévoles. Qu'est-ce que c'est qu'un bénévole dans une association ? C'est une personne qui paye sa cotisation et qui participe à la vie de l'association selon son temps, selon ses compétences, etc. C'est quelqu'un sur qui on peut compter pour faire des enquêtes de consommation, pour enseigner lors des salons, pour mettre en place des actions, etc. Donc n'hésitez pas non plus. Vous avez du temps libre et vous voulez vous investir auprès des consommateurs ? Alors le téléphone est le même que précédemment, je vous le répète, 04 74 22 58 94. Adresse mail contact@1.quechoisirensemble.fr. Il nous reste à vous remercier de votre écoute et n'oubliez pas les élections des représentants des locataires. Une autre chronique sera programmée après les vacances d'été pour vous rappeler l'enjeu de ces élections. Merci à tous et à bientôt.
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0: Bonjour à toutes et à tous, bienvenue dans Le Carnet, l'agenda des sorties près de chez nous. Je suis accompagnée par Nina et Lisandro, stagiaires à Radio B. Bonjour.
2: Bonjour.
3: Bonjour.
0: Cette semaine, on va aller en concert Rock Mutant, Matt Noise Heroes, faire une balade musicale, sortir l'art en nature, défier son quartier, découvrir la pêche électrique et voir un spectacle qui parle de patrimoine. Les vendredis 26 et dimanche 28 juin, le Saint-Antoine à Mâcon nous propose des concerts gratuits.
2: Le vendredi 26 juin, place au Rock Mutant de The Therion.
4: Et le dimanche 28 juin, ne manquez pas le Matt Noise Heroes des Lyonnais de Tombouctou.
0: Les concerts gratuits, c'est les vendredis 26 et dimanche 28 juin au Saint-Antoine de Mâcon. Pour ses 25 ans, le festival Musicoline nous propose une balade musicale le samedi 27 juin à Tréfort.
2: Classique, rock, musique traditionnelle et ancienne, percussion, jazz, rap fusion, chorale, il y en a pour tous les goûts.
4: Profitez aussi des séances de relaxation, des buvettes et des espaces de restauration.
0: Le festival Musicoline, c'est le samedi 27 juin à partir de 19h et c'est gratuit. Plus d'informations sur la page Facebook Musicoline, M-U-S-I-C-O-2-L-I-N-E-S. Du dimanche 28 juin au dimanche 12 juillet, c'est la 6e édition du festival Art au Jardin dans le Revermont. Pour nous en parler, on accueille tout de suite Cyril Darmedru, directeur artistique du festival, et Yvette Louis, chargée de communication et vice-secrétaire de l'association Au-dessus du Pressoir. Bonjour.
5: Bonjour.
6: Bonjour.
0: Pour commencer, vous nous présentez l'association.
5: C'est une asso qui a été montée pour qu'il y ait d'autres accès à la culture dans le milieu rural. On s'est attelé autour d'un événement estival parce que voilà, ça s'y prête bien avec la campagne, etc. Et puis on sortait du Covid et puis depuis en fait on fait aussi des actions à l'année, on fait de la formation pour les publics amateurs et beaucoup d'artistes en résidence en fait sur le territoire tout au long de l'année.
2: Vous nous proposez une programmation très variée, jazz, musique latine, baroque, rock, slam, voix de femmes. Vous nous présentez quelques artistes ?
5: Je peux vous présenter le concert du 28, musique baroque, c'est Vivaldi avec Bénédicte et Bellun, c'est deux musiciennes talentueuses qui vont présenter deux œuvres de Vivaldi dans une église proche des gens dans le village. Je peux vous parler aussi de la performance du 5 juillet avec des grands musiciens du jazz en fait, qui sont aussi pour certains des musiciens du département ou du secteur, puisqu'il y a Gilles à la contrebasse, Gilles Buimier qui est un contrebassiste émérite qui habite dans l'Ain. On a Benoît Convert qui est un grand musicien de la guitare qui joue à la veille au musée du Revermont, qui a débuté effectivement aussi dans le Revermont et à Bourg, mais qui est maintenant une pointure internationale. Je peux vous parler aussi du dernier week-end, qui est un week-end un peu plus festif, avec du punk rock, avec Panic Beach, qui est un super groupe. Une talentueuse DJ qui s'appelle Hallucinoscope, qui est compositrice, et qui va nous finir la soirée du vendredi. Et puis le samedi, c'est vraiment tout mélangé. Il y a un petit changement de programmation, Blasé a eu une impossibilité, donc on aura Rimé, qui est aussi un musicien local très connu avec Xavier Saiki, le trio Retro Latino qui sont aussi des super musiciens qui vont animer en dansant, et puis on finit sur un mélange folk mais pas que en fait, ça a influencé jazz, influencé musique du monde.
2: Pourquoi ce choix de proposer autant de diversité ?
5: C'est vraiment un pari de réunir les gens en fait. À la base, je suis plutôt musicien de jazz, musique improvisée. J'ai bifurqué aussi vers le rock et l'électro. Donc c'est aussi lié à mon parcours. Mais aussi dans l'idée qu'on est dans un territoire où il faut surprendre et donner envie de découvrir.
6: Effectivement, on est dans un territoire rural. Donc c'est important d'amener le plus de monde possible et de varier les propositions pour que chacun y trouve un peu sa place, quoi.
4: En plus des soirées musicales, vous organisez un ciné-concert.
5: Le ciné-concert est autour d'un film de Julien Duvivier de 1929, Au bonheur des dames. C'est avec un ami, Guy Gouchenvier, qui est un habitué du festival, qui est un grand explorateur musical de longue date. Je peux parler aussi de l'expo, parce qu'effectivement, c'est pas que du concert. C'est de la performance avec la danse, c'est du ciné-concert. Et il y a aussi deux expositions, dont une expo de Yvette, qui est photographe dans le secteur, qui va faire une exposition sur le festival au musée du Revermont. avec inauguration le 28, dimanche 28 à 17h. Et on a une deuxième exposition sur site qui est dans les métairies du château, toujours autour du thème de la nature ou de la culture, le mélange entre les deux, avec trois artistes invités cette année. Et c'est la quatrième année de l'expo qui commence à être de plus en plus reconnue en fait.
4: Les soirées ont lieu à travers tout le Revermont. Vous nous présentez les lieux ?
5: Alors, c'est assez insolite, les lieux. Sur Pouilla, on a Montpré, par exemple. C'est marqué, c'est annoncé sous la chapelle. Ça sera en fait dans un pré qui est sous la chapelle. On sera à l'église de Simandre, dimanche prochain. À l'église, ce sera la programmation baroque. On a été obligé d'annuler, par contre, les deux dates à la Grange du Pin pour des raisons financières. Il y a eu des restrictions budgétaires sur les aides, et notamment le ministère de la Culture n'a pas eu d'aide sur le financement des festivals cet été. Donc, ça nous a bien compliqué la tâche. Pour tout dire, on a failli annuler le festival, mais on a décidé de le maintenir. Les autres lieux, on a donc la chapelle des Conches, dimanche 5, le musée du Revermont, le samedi 4, et puis ensuite, on se retrouve sur Pouilla, sur la place de la mairie, l'expo est dans la métairie, le ciné-concert sera dans une grange.
2: Est-ce que vous avez une soirée coup de cœur ?
6: Moi, personnellement, j'aime bien le cinéma, parce que celui qui s'est occupé de ça, il connaît bien le cinéma, donc ça va être un film intéressant avec de la musique en direct.
5: J'ai envie que les gens viennent le dimanche au Conches, c'est un endroit qui est vraiment sympathique. Viennent voir comment on peut animer un endroit comme ça, dans le son et dans le mouvement.
6: Ouais. Et moi, je voulais rajouter aussi une prestation de Mathieu Convert, qui est un musicien des percussions très fort. Et on est vraiment très contents qu'il vienne se produire dans ce festival.
5: Ouais, c'est ça. C'est son premier travail en solo, première création solo. Ça va être un moment très émouvant.
4: Est-ce qu'on peut également participer à des stages ?
6: Je voulais dire qu'il y avait un stage musique et danse le 5 juillet, qui est ouvert effectivement à tous. Et puis, il y a un atelier artistique jeune public pour les enfants le 8 et 9 juillet.
5: Voilà, ça c'est un pari qu'on essaye cette année. On essaye que le festival soit ouvert aux adultes en fin de journée dès la sortie du travail. Et on s'est dit que pour certains, ça pouvait être intéressant pour que les enfants puissent profiter de la présence d'artistes, venir les rencontrer, avoir une pratique.
4: Et du coup, un petit message pour nos auditeurs ?
5: Peut-être le message, c'est ça. On a envie qu'il y ait une compréhension des autres et des cultures, quoi. C'est-à-dire de ne pas cloisonner, par exemple, dans les clichés, que ça, c'est un télo, que le musée, c'est pas pour moi, que l'électro, c'est pour les jeunes. Non, en fait, il y a des pratiques qui peuvent être très humaines dans tous ces domaines-là. Et... Non, voilà, dans la compréhension et dans l'échange. Et dans le voilà.
6: Et je voulais rajouter aussi qu'il y a une charte du festival pour les luttes contre les violences et harcèlement sexistes et sexuels. Coopération et solidarité. Il y a une éco-responsabilité, une égalité et mixité, accessibilité et convivialité, des mobilités douces et des droits culturels. C'est important parce qu'on tient à toutes ces choses dans ce festival.
5: Et on est en plus cette année en partenariat avec la MSA, donc le milieu agricole, pour la cohésion sociale. Il y a moyen de rencontrer et de faire connaître. Et peut-être aussi, nous, ça nous change un peu dans nos pratiques et peut-être dans les propositions d'année en année. On va aller sur des choses qu'on n'aurait pas fait il y a 5 ans, par exemple.
0: Merci Cyril.
5: Merci.
0: Merci Yvette.
6: Merci.
0: Je rappelle les dates. Le festival Art au Jardin, c'est du dimanche 28 juin au dimanche 12 juillet dans le Revermont. Les places vont de 5 à 20 euros. Plus d'informations sur au-dessus-du-pressoir.fr. Défi ton quartier, deuxième édition. La coupe est remise en jeu après une édition 2025 organisée par le groupe Colibri du centre social de la Grande Ressouze à Bourg-en-Bresse. Une rencontre entre les quartiers Grande Ressouze et Croix-Blanche autour de la collecte des déchets. Yanis, Adam et Amine sont des jeunes habitants de Bourg. Ils nous présentent le projet avec Mathieu, éducateur en prévention spécialisée à l'ADSEA 01.
3: Bonjour Yanis, Adam et Amine.
7: Bonjour.
3: Vous êtes des habitants de Bourg-en-Bresse et vous avez souhaité participer à l'opération Défi ton quartier. Pourquoi est-ce que vous avez décidé de lancer ce projet ?
7: Défi ton quartier, c'est deux quartiers qui s'affrontent.
8: C'est un concours que la Grande Ressouze et la Croix-Blanche font pour collecter les déchets, etc. Et puis, c'est une belle initiative, je trouve, de ramasser les déchets, surtout en cette période et tout. Il fait beau, dehors, il y a beaucoup de gens. Il y a même des gens qui prennent cette initiative. J'ai vu dans la Grande Ressouze, il y avait un papa avec ses enfants, etc. Il ramassait les déchets ou il faisait le tour vers la médiathèque, etc.
2: Quelles ont été les étapes pour préparer ce projet ?
7: On en a parlé entre nous. En fait, il y a un éducateur, il s'appelle Mathieu, et il est venu dans notre quartier. Il nous a proposé d'intégrer Défi ton quartier. Et nous, on a accepté.
8: Par exemple, on prépare des petits prospectus qu'on va distribuer et coller pour prévenir le monde, etc., pour que plein de gens puissent venir voir et même participer avec nous à ramasser les déchets.
3: Est-ce que vous pouvez raconter aux auditeurs et aux auditrices ce qui va se passer le 1er juillet ?
9: Ça va être le jour J et chacune des équipes va commencer à ramasser le plus de déchets possible.
7: C'est par équipe, on fait des équipes de 3, chacun un poste. Par exemple, la ressource c'est grand, y a tout le monde dans chaque coin.
9: Ouais, ça va être différentes équipes dirigées par des organisateurs. Chacune des équipes va ramasser le plus de déchets possible.
8: Et aussi, on a préparé avec Mathieu et Yanis et Adam d'acheter des grandes cuves pour faire de la citronnade. On va faire de la citronnade en gros fait maison. Et puis on va le distribuer aux personnes qui seront là pour 150 personnes environ. Ça va être fait de nos soins, quoi.
3: Bravo. Et alors, si on n'habite pas dans le quartier Grande Ressouze ou Croix-Blanche, est-ce qu'on a le droit de venir dans une équipe ?
8: Oui, bien sûr. Nous, en fait, on n'est pas tous forcément de la Ressouze et de la Croix-Blanche. En gros, c'est pas que, le quartier de la Ressouze.
7: Il voulait dire, même si on n'habite pas à la Ressouze, ils peuvent venir.
8: Exactement.
2: Quel message voulez-vous transmettre avec une action comme Défi ton quartier ?
8: Ça sert à sensibiliser les personnes, montrer une bonne image de nous, de Bourg-en-Bresse, ouais. de la Ressouze, de la Croix-Blanche. Quoi. Ouais. Ramasser les déchets, c'est une bonne initiative, je trouve, surtout en ces moments, etc. Il y a beaucoup de situations par rapport à la pollution dans le monde.
2: Qu'est-ce que ça vous a apporté à vous personnellement de vous investir dans cette action ?
7: En fait, ça va nous servir à quelque chose de faire ça. Par exemple, pendant les grandes vacances, nous on veut aller en vacances. Avec notre, par exemple, comme on a dit tout à l'heure, Mathieu il est venu nous proposer et en même temps il nous a parlé de faire des vacances. En fait, on travaille et on touche de l'argent, mais l'argent c'est par groupe, c'est dans le groupe. Donc ça veut dire avec tout cet argent qu'on aura fait, on pourra partir en vacances. Et nous, on a proposé où aller en vacances. Donc ça veut dire qu'il faudra qu'on travaille pour aller où on veut.
3: Donc c'est la vente de la citronnade qui va vous ramener de l'argent pour les vacances ?
10: En fait, les jeunes, ils participent bénévolement à l'action. Ils sont quand même sur un contrat en chantier citoyen. Et donc il y a une subvention qui sera distribuée à la fin de cette participation pour le groupe pour financer des sorties de loisirs ou un projet de séjour.
3: Mathieu, est-ce que tu peux nous rappeler et redonner aux infos aux auditeurs et auditrices de Radio B sur l'action ?
10: Cette action, elle est portée par les centres sociaux de la ville, celui de la Croix-Blanche Amédée Mercier et le centre social de la Ressouze. Le rendez-vous, c'est le mercredi 1er juillet devant le centre social de la Ressouze et devant le centre social Amédée Mercier à 13h30. Voilà, du coup, de 14h à 16h, il y aura l'action marche de nettoyage. À 16h30, il y aura le résultat et un temps convivial où il y aura un goûter qui sera distribué. Et les jeunes, ils sont mobilisés en amont de l'action, dans toute la préparation. Et le jour J, ils seront aussi dans l'encadrement pour aider les organisateurs.
0: Défi ton quartier, c'est le mercredi 1er juillet de 14h à 16h dans les quartiers Grande Ressouze et Croix-Blanche à Bourg-en-Bresse. Une action coordonnée par les centres sociaux municipaux de ces deux quartiers et l'ADSEA 01. En partenariat avec les bailleurs Grand Bourg Habitat et Dynacité. Et avec Grand Bourg Agglomération qui met à disposition tout le matériel pour le ramassage des déchets. C'est ouvert à tous les habitants et habitantes du territoire. Plus d'infos auprès des centres sociaux. Le vendredi 3 juillet, direction Saint-Julien-sur-Ressouze pour une pêche pédagogique.
4: Les 2 et 3 juillet, une pêche électrique va être réalisée pour évaluer la population piscicole.
2: Ressouze et Affluent nous proposent de découvrir la technique de pêche électrique, les espèces de poissons présentes dans la Ressouze et des opérations de mesure et d'observation réalisées par des équipes.
0: La pêche pédagogique, c'est le vendredi 3 juillet de 16h à 19h à Saint-Julien-sur-Ressouze et c'est gratuit. Plus d'informations et réservations sur ressouze-affluent.fr. 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
0: 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Les billets sont à 20 25€ au plein tarif, 22€ pour les étudiants et les demandeurs d'emploi, et c'est gratuit pour les moins de 8 ans. Plus d'informations et billetterie sur spectacle-souget.com. Merci d'avoir écouté Le Carnet. Si vous voulez qu'on parle de votre événement à l'antenne, n'hésitez pas à nous contacter au 04 69 19 55 27 ou par mail à l'adresse développement@radio-b.fr.
2: On se retrouve bientôt pour de nouvelles idées sorties.
4: Bonne journée sur Radio B.
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ça manque pas de poésie. Christine Fusarelli. Bonjour à vous. Pour terminer cette saison 2025-2026 sur les ondes de Radio B, j'ai eu envie de faire appel à des textes de poètes différents qui ont pourtant deux points communs. Le premier, c'est d'avoir vécu au XXe siècle. Et le second, d'avoir été réunis dans une anthologie parue en 2002 chez La Dogana, une maison d'édition de Genève. Une anthologie intitulée « Une constellation tout près ». Et celui qui a sélectionné les textes n'est autre que Philippe Jacotet, dont l'éditeur, Florian Rodary, dit ceci dans la postface. Philippe Jacotet me parla un soir d'été de son activité, entre guillemets, énorme et inutile, du printemps, qui avait été dédiée à relire toute la poésie française de son siècle, afin de s'en constituer une anthologie à usage personnel. Alors Rodary conçoit immédiatement la possibilité d'éditer cette sélection, d'autant plus qu'il voit dans le travail de Jacotet, je cite, « le témoignage inestimable d'une vie consacrée à écouter, à découvrir, à défendre et à juger avec passion la poésie en train de se faire ». Et en effet, des commentaires sur les œuvres de ses contemporains ont souvent été consignés par Philippe Jacotet dans ses chroniques pour la revue « L'entretien des muses », et parfois aussi dans ses carnets, qu'il avait joliment appelé « La semaison ». Je vous ai déjà entretenu ici à trois reprises de la poésie de Philippe Jacotet, qui me touche particulièrement. Et pour la dernière d'entre elles, c'était lors de son décès, en avril 2021. En lisant cette anthologie, conçue à l'origine pour son usage personnel, je me suis rendu compte que nombre de poèmes choisis par lui trouvaient un écho en moi. Je n'avais donc que l'embarras du choix pour vous offrir, dans le temps qui m'est imparti, ma sélection personnelle parmi tous ces textes. Mais pour clore cette introduction, je laisse la parole à Philippe Jacotet, qui termine sa préface sur ces mots. Le langage de la poésie m'est toujours apparu comme celui qui rend le compte le plus juste de nos vies, dans toutes leurs dimensions, celui qui peut réconcilier fumée et parfum. Celui qui sait tirer un chant ou une simple chanson de nos peines, légères ou violentes, de nos voyages, dans le temps, dans l'espace du dehors, comme dans celui du dedans, qui bâtit une musique même à partir de l'ombre et de l'absence, qui fait scintiller pour notre joie même la course des jours. Oui, cela brille. Cela luit ou brûle dans la main ouverte, une constellation tout près de nous, dans la main ouverte, dans le livre ouvert. Je ne crois pas qu'il faille en dire plus.

Vous aurez peut-être reconnu ce fameux air intitulé « Les Sauvages », issu de l'opéra de Rameau, « Les Indes Galantes ». Une interprétation originale ici, avec la guitare de Raphaël Feuillâtre. Et justement, la guitare sera le point commun des pièces musicales que vous allez entendre tout au long de cette heure. Des pièces de style très différent, tout comme les poèmes des auteurs retenus par Philippe Jacotet. Je vous en donnerai les références en fin d'émission. Et j'indiquerai juste pour chaque texte le nom du poète, sans plus de commentaires. Francis Jammes, 1868-1938. La jeune fille. La jeune fille est blanche. Elle a des veines vertes aux poignets, dans ses manches ouvertes. On ne sait pas pourquoi elle rit. Par moments, elle crie et cela est perçant. Est-ce qu'elle se doute qu'elle vous prend le cœur en cueillant sur la route des fleurs? On dirait quelquefois qu'elle comprend des choses. Pas toujours. Elle cause tout bas. « Oh, ma chère! Oh là là! Figure-toi! Mardi, je l'ai vue! J'ai ri !» Elle dit comme ça. Quand un jeune homme souffre, d'abord, elle se tait. Elle ne rit plus, tout étonnée. Dans les petits chemins, elle remplit ses mains de piquants, de bruyères, de fougères. Elle est grande, elle est blanche, elle a des bras très doux, elle est très droite et penche le cou. Charles-Ferdinand Ramuse, 1878-1947. Les filles qui restent. À quoi nous servent maintenant nos jolis yeux, nos jolies dents et nos petites bouches roses? Ils sont partis. Ils ont été bien loin de nous. Ils ne reviendront pas de longtemps. On ira s'asseoir sur le banc. Pleure, ma sœur, je pleure tant. Oh, que c'est dur d'être si seule. Ils ont été prendre leur sabre, ils sont montés à cheval, on ne les a plus revus. Qui me tressera mes cheveux? Qui viendra m'essuyer les yeux? Qui me ragrafera ma robe? Ils n'ont même pas pu nous embrasser. On les appelait, ils disaient « On arrive !» Cher doutant où on était deux, n'est-il pas permis d'être heureux? L'amour est-elle défendue? Et il y avait seulement ensuite un peu de poussière sur les groseilliers. Regarde mes doigts amaigris, pauvres doigts, ils sont trop petits pour la bague qu'il m'a donnée. Ils doivent être mal nourris, ils couchent sur la paille sans se déshabiller. Mes petits seins sont bien changés. Où aller cueillir les baisers? Il n'y a plus de fruits sur l'arbre. Et dire que l'automne vient, et le froid vient, et que ce sera bientôt l'hiver.

Robert Desnos, 1900-1945. Jamais d'autre que toi. Jamais d'autre que toi, en dépit des étoiles et des solitudes. En dépit des mutilations d'arbres à la tombée de la nuit. Jamais d'autre que toi ne poursuivra son chemin qui est le mien. Plus tu t'éloignes et plus ton ombre s'agrandit. Jamais d'autre que toi ne saluera la mer à l'aube quand, fatigué d'errer, moi sorti des forêts ténébreuses et des buissons d'orties, je marcherai vers l'écume. Jamais d'autre que toi ne posera sa main sur mon front et mes yeux. Jamais d'autre que toi, et je nie le mensonge et l'infidélité. Ce navire à l'ancre, tu peux couper sa corde. Jamais d'autre que toi. L'aigle prisonnier dans une cage ronge lentement les barreaux de cuivre vert de grisé. Quelle évasion! C'est le dimanche, marqué par le chant des rossignols dans les bois d'un vert tendre, l'ennui des petites filles en présence d'une cage où s'agite un serin, tandis que dans la rue solitaire, le soleil lentement déplace sa ligne mince sur le trottoir chaud. Nous passerons d'autres lignes. Jamais, jamais d'autre que toi. Et moi, seul, seul, seul comme le lierre fané des jardins de banlieue, seul comme le ver, et toi, jamais d'autre que toi.

Guillaume Apollinaire, 1880-1919. Mai. Le mai, le joli mai, embarque sur le Rhin. Des dames regardaient du haut de la montagne. Vous êtes si jolie, mais la barque s'éloigne. Qui donc a fait pleurer les saules riverains? Or, des vergers fleuris se figeaient en arrière. Les pétales tombés des cerisiers de mai sont les ongles de celle que j'ai tant aimée. Les pétales flétris sont comme ses paupières. Sur le chemin du bord du fleuve, lentement, un ours, un singe, un chien mené par des tziganes suivaient une roulotte traînée par un âne, tandis que s'éloignait dans les vignes rhénanes sur un fifre lointain un air de régiment. Le mai, le joli mai, apparaît les ruines de lierre, de vignes vierges et de rosiers. Le vent du Rhin secoue sur le bord les osiers et les roseaux jaseurs et les fleurs nues des vignes. Georges Chéadé, 1910-1989. Elle était plus vieille que le temps, avec des mains de grande transparence et dans les yeux la tristesse du printemps. On l'a couchée sous le sable. Il y avait un peu de vent dans les arbres. Il n'y avait plus rien. Reste le souvenir de sa voix, depuis qu'elle est dans ce pays lointain où toutes les femmes se ressemblent.

Paul Éluard, 1895-1952. Pour vivre ici. Je fis un feu, l'azur m'ayant abandonné, un feu pour être son ami, un feu pour m'introduire dans la nuit d'hiver, un feu pour vivre mieux. Je lui donnai ce que le jour m'avait donné, les forêts, les buissons, les champs de blé, les vignes, les nids et leurs oiseaux, les maisons et leurs clés, les insectes, les fleurs, les fourrures, les fêtes. Je vécus au seul bruit des flammes crépitantes, au seul parfum de leur chaleur. J'étais comme un bateau coulant dans l'eau fermée, comme un mort. Je n'avais qu'un unique élément. Jean Follin, 1903-1971. Quincaillerie. Dans une quincaillerie de détails en province, des hommes vont choisir des vis et des écrous, et leurs cheveux sont gris et leurs cheveux sont roux, ou roidis ou rebelles. La large boutique s'emplit d'un air bleuté. Dans son odeur de fer, de jeunes femmes laissent fuir leur parfum corporel. Il suffit de toucher verrous et croix de grille qu'on vend là, virginal, pour sentir le poids du monde inéluctable. Ainsi la quincaillerie vogue vers l'éternel et vend à satiété les grands clous qui fulgurent.

René Char, 1907-1988. La Sorgue. Rivière trop tôt partie, d'une traite, sans compagnon, donne aux enfants de mon pays le visage de ta passion. Rivière où l'éclair finit et où commence ma maison, qui roule aux marches d'oubli la rocaille de ma raison. Rivière, en toi, terre et frisson, soleil, anxiété. Que chaque pauvre dans sa nuit fasse son pain de ta moisson. Rivière souvent punie, rivière à l'abandon. Rivière des apprentis à la calleuse condition, il n'est vent qui ne fléchisse à la crête de tes sillons. Rivière de l'âme vide, de la guenille et du soupçon, du vieux malheur qui se dévide, de l'ormeau, de la compassion. Rivière des farfelus, des fiévreux, des écarisseurs, du soleil lâchant sa charrue pour s'acoquiner aux menteurs. Rivière des meilleurs que soi, rivière des brouillards éclos, de la lampe qui désaltère l'angoisse autour de son chapeau. Rivière des égards aux songes, rivière qui rouille le fer, où les étoiles ont cette ombre qu'elles refusent à la mer. Rivière des pouvoirs transmis et du cri en bouquant les eaux, de l'ouragan qui mord la vigne et annonce le vin nouveau. Rivière au cœur jamais détruit, dans ce monde fou de prison. Garde-nous violents et amis des abeilles de l'horizon. »

Blaise Cendrars, 1887-1961. Amolie. Jardin touffu comme une clairière. Sur le rivage, paraissent l'éternelle chanson bruissante du vent dans les feuillages des phyllaos. Coiffé d'un léger chapeau de rotin, armé d'un grand parasol de papier, je contemple les jeux des mouettes et des cormorans, ou j'examine une fleur ou quelques pierres. À chaque geste, j'épouvante les écureuils et les rats palmistes. Par la fenêtre ouverte, je vois la coque allongée d'un steamer de moyen tonnage. Ancré à environ 2 kilomètres de la côte, et qu'entourent déjà les jonques, les sampans et les barques chargées de fruits et de marchandises locales. Enfin, le soleil se couche. L'air est d'une pureté cristalline. Les mêmes rossignols s'égosillent et les grandes chauves-souris vampires passent silencieusement devant la lune sur leurs ailes de velours. Passe une jeune fille, complètement nue, la tête couverte d'un de ces anciens casques qui font aujourd'hui la joie des collectionneurs. Elle tient à la main un gros bouquet de fleurs pâles et d'une pénétrante odeur qui rappelle à la fois la tubéreuse et le narcisse. Elle s'arrête, court devant la porte du jardin. Des mouches phosphorescentes sont venues se poser sur la corne qui somme son casque et ajoute encore au fantastique de l'apparition. Rumeur nocturne, branches mortes qui se cassent, soupirs de bêtes en rute, rampements, bruissements d'insectes, oiseaux au nid, voix chuchotées. Les platanes géants sont gris pâles sous la lune. Du sommet de leur voûte retombent des lianes légères qu'une bouche invisible balance dans la brise. Les étoiles fondent comme du sucre.

Henri Thomas, 1912-1993, la mer du Nord. Les taches de son corps sont des taches de feu, des taches de fraîcheur et quelquefois les deux se mêlent. Et quelquefois les deux se mêlent, comme on voit changer la mer du Nord. Le soleil et le vent se disputent ses bords. Plus douce était la nuit de ses jambes serrées que celle entre les fleurs à l'envers des futaies, dans un pays où

1876-1944. L'antique château. Je ne savais pas qu'il y eût un château à cet endroit-là, un antique château. Je ne savais pas qu'il y eût un bras de mer bordé de noir, comme une lettre de deuil. Je me souvenais seulement des hautes falaises qui cachent l'horizon comme une défense de voir davantage, comme une défense de pénétrer du regard dans un invisible paradis. L'antique château est habité par-ci, par-là, un pavillon et quatre chaises, des bouts de jardin cultivés et, entre la statue du désespoir et celle de l'espérance, une petite fille très belle, habillée de toile blanche et qui saute à la corde. Tout au bord du bord est la blanche mer encadrée de noir, comme l'être en deuil. Tout au bord du bord, les rochers de mer et le vert du vert dans les anciens jardins. Je ne savais pas qu'il y eût un château à cet endroit-là. Pavillon du garde et chaise de paille. Tout au bord du fond sont larges falaises. Ton œil n'ira pas plus loin que le ciel. La falaise au fond, la marche du ciel.

Nicolas Bouvier, 1929-1998. Love Song. Quand tisonner les mots pour un peu de couleur ne sera plus ton affaire, quand le rouge du sorbier et la cambrure des filles ne te feront plus regretter ta jeunesse, quand un nouveau visage, tout écorné d'absence, ne fera plus trembler ce que tu croyais solide, quand le froid aura pris congé du froid et l'oubli dit adieu à l'oubli, quand tout aura revêtu la silencieuse opacité du « ou ». Ce jour-là, quelqu'un t'attendra au bord du chemin pour te dire que c'était bien ainsi que tu devais terminer ton voyage, démuni, tout à fait démuni. Alors peut-être, mais que la neige tombée cette nuit soit aussi comme un doigt sur ta bouche. Louis-René Desforest, 1918-2000. Silence. Veille en silence. Pourquoi t'obstiner à discourir sans rien savoir sur la mort? Que du mot même émane une force sombre, crois-tu par tant de mots pouvoir l'adoucir, donner un sens à l'énigme du non-sens? Vois plutôt vaguer les oiseaux au soleil. Écoute leur concert la nuit dans les bois, d'où s'élèvent en trille mains duos amoureux qui sonnent clairs comme les eaux des montagnes. Si proche soit la fin que tu sens venir, libère-toi de ton funèbre souci. Épouse la liesse des créatures du ciel. Vivre et chanter, c'est tout un là-haut.

Léon-Paul Fargue, 1876-1947. Postface. Un long bras timbré d'or glisse du haut des arbres et commence à descendre et teinte dans les branches. Les fleurs et les feuilles se pressent et s'entendent. J'ai vu l'orvet glisser dans la douceur du soir. Diane sur l'étang se penche et met son masque. Un soulier de satin court dans la clairière comme un rappel du ciel qui rejoint l'horizon. Les barques de la nuit sont prêtes à partir. D'autres viendront s'asseoir sur la chaise de fer. D'autres verront cela quand je ne serai plus. La lumière oubliera ceux qui l'ont tant aimé. Nul appel ne viendra rallumer nos visages. Nul sanglot ne fera retentir notre amour. Nos fenêtres seront éteintes. Un couple d'étrangers longera la rue grise. Les voix, d'autres voix chanteront. D'autres yeux pleureront. Dans une maison neuve, tout sera consommé, tout sera pardonné. La peine sera fraîche et la forêt nouvelle. Et peut-être qu'un jour, pour de nouveaux amis, Dieu tiendra ce bonheur qu'il nous avait promis.

André Fresneau, 1907-1993. Qui possède quoi? Qui possède quoi dans ces enclos? À qui est-ce la montagne investie jusqu'au sommet, les murs patients, les blés jaunes, les amandiers? Serait-ce à toi? À toi, ce beau domaine, la maison, la pièce d'eau précieuse, l'enfant qui crie sur la pelouse? Ah, qui saura retenir entre ses mains les murs qui tombent, la fleur immuable, les héritages démembrés, les puits taris? Des familles éteintes, qui lira les noms sur la mousse des tombes oubliées? Et le vent, les rochers, et la mort, à qui est-ce? Henri Michaud, 1899-1984. Sur le chemin de la mort. Sur le chemin de la mort, ma mère rencontra une grande banquise. Elle voulut parler, il était déjà tard. Une grande banquise droite. Elle nous regarda, mon frère et moi, et puis elle pleura. Nous lui dîmes, mensonge vraiment absurde, que nous comprenions bien. Elle eut alors ce si gracieux sourire de toute jeune fille qui était vraiment elle, un si joli sourire presque espiègle. Ensuite, elle fut prise dans l'opaque. Toujours Henri Michaud, nausée, ou c'est la mort qui vient? Rends-toi, mon cœur, nous avons assez lutté et que ma vie s'arrête. On n'a pas été des lâches, on a fait ce qu'on a pu. Oh, mon âme, tu pars ou tu restes? Il faut te décider. Ne me tâte pas ainsi les organes, tantôt avec attention, tantôt avec égarement. Tu pars ou tu restes? Il faut te décider. Moi, je n'en peux plus. Seigneur de la mort, je ne vous ai ni blasphémé ni applaudi. Ayez pitié de moi, voyageur déjà de tant de voyages sans valise, sans maître non plus, sans richesse, et la gloire s'en fut ailleurs. Vous êtes puissant, assurément, et drôle par-dessus tout. Ayez pitié de cet homme affolé, qui, avant de franchir la barrière, vous crie déjà son nom. Prenez-le au vol, et puis qu'il se fasse à vos tempéraments et à vos mœurs, s'il se peut. Et s'il vous plaît de l'aider, aidez-le, je vous prie.

Jean Tardieu, 1903-1995. Le tombeau de Monsieur Monsieur. Dans un silence épais, Monsieur et Monsieur parlent. C'est comme si personne, avec rien, dialoguait. L'un dit « Quand vient la mort pour chacun d'entre nous, c'est comme si personne n'avait jamais été. Aussitôt disparu, qui vous dit que je fus ?»« Monsieur, répond Monsieur, plus loin que vous j'irai. Aujourd'hui ou jamais, je ne sais si j'étais. Le temps marche si vite qu'au moment où je parle, indicatif présent, je ne suis déjà plus ce que j'étais avant. Si je parle au passé, ce n'est pas même assez. Il faudrait, je le sens, l'indicatif néant. C'est vrai, reprend Monsieur. Sur ce mode inconnu, je compterai ma vie, notre vie à tous deux. À nous les souvenirs, nous ne sommes pas nés, nous n'avons pas grandi, nous n'avons pas rêvé, nous n'avons pas dormi, nous n'avons pas mangé, nous n'avons pas aimé. Nous ne sommes personne. Et rien n'est arrivé. Jules Supervielle, 1884-1960. Oloron, Sainte-Marie. Comme du temps de mes pères, les Pyrénées écoutent aux portes, et je me sens surveillé par leur rugueuse cohorte. Le gave coule, paupières basses, ne voulant pas de différence entre les hommes et les ombres. Et il passe entre des pierres qui ne craignent pas les siècles, mais s'appuient dessus pour rêver. C'est la ville de mon père. J'ai affaire un peu partout. Je rôde dans les rues et monte des étages n'importe où. Ces étages font de moi comme un sentier de montagne. J'entre sans frapper dans des chambres que traverse la campagne. Les miroirs refont les bois, portent secours aux ruisseaux. Je me découvre dedans, pris et repris par leurs eaux. J'erre sur les toits d'ardoise, je vais en haut de la tour, et pour rassembler les morts qu'une rumeur effarouche, je suis le battant humain que ne révèle aucun bruit de la cloche de la nuit dans le ciel pyrénéen. Ô mort, à la démarche dérobée, que nous confondons toujours avec l'immobilité, perdu dans votre sourire, comme sous la pluie l'épitaphe. Mort aux postures contraintes et gênées par trop d'espace. Ô vous qui venez rôder autour de nos positions, c'est nous qui sommes les boiteux, tout prêts à tomber sur le front. Vous êtes guéri du sang, de ce sang qui nous assoiffe. Vous êtes guéri de voir la mer, le ciel et les bois. Vous en avez fini avec les lèvres, leur raison et leur baiser, avec nos mains qui nous suivent partout sans nous apaiser, avec les cheveux qui poussent et les ongles qui se cassent, et derrière le front dur, notre esprit qui se déplace. Mais en nous, rien n'est plus vrai que ce froid qui vous ressemble. Nous ne sommes séparés que par le frisson d'un tremble. Ne me tournez pas le dos. Devinez-vous un vivant de votre race près de vos anciens genoux ? Amis, ne craignez pas tant qu'on vous tire par un pan de votre costume flottant. N'avez-vous pas un peu envie, chers écoliers de la mort, qu'on vous décline la vie ? Nous vous dirons de nouveau comment l'ombre et le soleil, dans un instant qui sommeille, font et défont un bouleau.
et nous vous reconstruirons chaque ville avec les arches respirantes de ses ponts, la campagne avec le vent et le soleil au milieu de ses frères se levant. Êtes-vous sûr? Êtes-vous sûr de n'avoir rien à ajouter? Que c'est toujours de ce côté, le même jour, le même été? Ah, comment apaiser mes os dans leur misère, troupe blafarde, aveugle, au visage calcaire, qui réclame la mort de son chef aux yeux bleus tournés vers les dehors. Je les entends qui m'emplissent de leur voix sourde, plantés dans ma chair, ces os comme de secrets couteaux qui n'ont jamais vu le jour. N'échappe pas ainsi à notre entendement. Ton silence nous ment. Nous ne faisons qu'un avec toi. Ne nous oublie pas. Nous avons parti liés, tels l'époux et l'épousée, quand il souffle la bougie pour la longueur de la nuit. Petits os, grands os, cartilage, il est de plus cruelles cages. Patientez, violents éclairs, dans l'orage clos de ma chair. Thorax, sans arrière-pensée, laisse entrer l'air de la croisée. Comprendras-tu que le soleil va jusqu'à toi du fond du ciel? Écoute-moi, sombre humérus, les ténèbres de chair sont douces. Il ne faut pas songer encore à la flûte lisse des morts. Et toi, rosaire d'os, colonne vertébrale que nulle main n'égrènera, retarde notre heure ennemie. Prions pour le ruisseau de vie qui se presse vers nos prunelles.

Nos lectures se terminent aujourd'hui avec cette pièce de musique contemporaine du guitariste et compositeur cubain Léo Brouwer, né en 1939. Alors si je reviens un petit peu en arrière, nous avions commencé l'émission avec un air baroque, Les Sauvages de Rameau. Ensuite, vous avez entendu une pièce intitulée Junto al Generalife du compositeur Joaquín Rodrigo. 1901-1999, joué par le croate Srđan Bulat. Je ne garantis pas la prononciation. Puis, le guitariste espagnol Pablo Sainz Villegas a interprété un morceau de Francisco Tárrega intitulé Adelita. Après cela, pour accompagner le texte de René Char, c'était une pièce du guitariste et compositeur américain Léo Kottke, né en 1945. Vous avez sans doute reconnu ensuite l'aria des variations Goldberg de Jean-Sébastien Bach, interprétée avec grâce par le français Thibaut Garcia, une pièce qu'il a adaptée à son instrument avec l'aide de son ami Antoine Morinière. Puis, ce fut un adagio du compositeur français Antoine de Loyer, 1768-1852, interprété par un trio de guitaristes avec un Norvégien, un Suédois et un Allemand. Enfin, l'avant-dernier morceau était un arrangement pour guitare des célèbres saisons du compositeur argentin Astor Piazzolla, 1921-1992, interprété par le guitariste australien John Williams. Vous voyez que nous avons parcouru beaucoup de pays et de genres différents avec toutes ces musiques qui ont accompagné les mots des poètes choisis par Philippe Jacotet. Après ce voyage virtuel, il y aura sans doute pour vous quelques escapades ici et là au cours de l'été. Alors, je vous souhaite de passer de belles vacances. J'embrasse mon technicien préféré, Jimmy, qui m'a accompagné fidèlement tout au long de l'année. Et je vous donne rendez-vous au mois de septembre pour de nouvelles découvertes poético-musicales. À bientôt !

0: ça manque pas de poésie. Christine Fusarelli.
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là, elle ne fait jamais de bruit, toujours droite. Enfin, ça dépend des jours. Léa, droite. Oui, ma sœur, ne bouge pas pendant la prière. Ne pas bouger, ne pas parler. Courage, Léa, courage. Oh, il neige. J'aime bien quand il neige. Léa, tu dessines quoi? Des oiseaux, Agathe. Montre. Non. Agathe, laisse-moi tranquille. Et non. C'est à moi maintenant. Rends-moi mon cahier. Ici, tout est à tout le monde. Agathe m'énerve. Je vais toujours faire ça, chef. M'énerve. Rends-moi mon cahier. Sinon quoi? Sinon, tu vas voir. Prends ça. Mais t'es folle. Sœur Agnès, Léa m'a lancé sa chaussure. Quoi? Léa, viens ici. Une journée dans la penderie pour réfléchir. Le diable regarde tous ceux qui se mettent en colère. C'est petit. Bon, je suis là pour la journée. Trois boutons, 18 boutons, 47 boutons. Allez les robes, tout le monde en rang. Allez, 1, 2, 1, 2, bien droite. 1, 2, 1, 2, brrr. 1, 2, 1, 2, allez, on bouge pas. Stop, demi-tour. 1, 2, 1, 2. C'est long. On dirait que les robes bougent. Oh, elle est trop drôle celle-là. Oh, on dirait une vague. Oh. Je vais les essayer. Tiens, toi viens ici. Oh, c'est trop grand. Et toi, ton tour. C'est trop petit. Hey, je sais. Mesdames et messieurs, bienvenue au grand spectacle de Léa. Les robes magiques de la petite penderie. Prenez place et que le spectacle commence. Et maintenant, mesdames et messieurs, la grande parade des robes. Et maintenant, le grand envol des robes. Et les lions. Et les acrobates.

vole. Je vole, mais c'est incroyable. Je vole et je vole. Oh, vous êtes la plus oiseau. Moi aussi. J'ai des ailes, des plumes. Et je pourrais même lancer des plumes sur le couvent.

0: Alors, Léa, avez-vous médité sur votre faute ?
1: Oh, zut ! J'étais trop bien dans mon rêve. Oui, ma sœur. Même punie, j'ai compris que je peux danser.
2: Oh, quoi ? Oh, tout Jésus !
3: Alexia, tu dors ?
4: Non, quoi ?
3: Qu'est-ce qu'il y a ? Est-ce que tu crois, toi, que le diable rôde autour de nous quand on est en colère ?
4: Hein ?
3: Moi, je crois que sœur Agnès se trompe. Le diable, il aurait trop peur de danser sous les robes.
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0: Collecte, écriture et mise en voix par la conteuse Aurélie Loiseau. Ce jour-là, ma mère était partie à Lyon faire des achats. J'étais restée toute seule avec mon père. Et tout à coup, on a entendu un bruit. On habitait en bordure de route et un poulet venait de se faire écraser. Mon père est sorti de la maison.
3: Oh là là là là là là, mais ta mère n'est pas là! Mais qu'est-ce qu'on va faire, ma fille? Mais qu'est-ce qu'on va faire de ce poulet?
0: Il regardait le gallinacé comme s'il venait de tomber du ciel. Et moi, j'ai souri. Mais t'en fais pas, papa. Le poulet, il va bientôt être dans la casserole. J'ai ramassé le poulet. Je l'ai porté comme un trophée dans la cuisine. Je l'ai plumé, vidé, plumé, coupé. Ma mère disait toujours... Une fille doit savoir se débrouiller. J'ai sorti la poêle noire, celle qu'on utilisait pour les bons plats. Celle-là, elle garde les saveurs, qu'elle disait toujours ma mère. Alors j'ai mis les morceaux à revenir, bien dorés. Avec des herbes, du sel et un peu d'ail. À midi, Coucou. La maison sentait bon. Mon père, il tournait autour de la table comme un lion en cage. Ça sent drôlement bon quand même. Ma mère est rentrée de Lyon après le déjeuner, les bras chargés de paquets. Mais vous avez mangé quoi? Ça sent bon.
3: Un poulet,
0: qu'il a dit mon père tout fier.
3: Un poulet qui se fait écraser sur la route, devant chez nous, et c'est notre fille qui l'a fait cuire. Et c'est même meilleur que si c'était toi qui l'avais fait.
0: Ma mère, ça lui a cloué le bec. Sans un mot. Elle a tourné les talons. Mais on savait tous les deux avec mon père qu'elle préparait déjà sa revanche dans les fourneaux. 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

Une des choses que j'apprécie dans la nouvelle, c'est la possibilité de couper court. De n'être pas obligé au développement d'un roman quand peut-être il n'y a rien de plus à développer.

Le sel de Carl Ove Nosgaard. Le sel est une substance constituée de petits cristaux blancs granuleux dont l'apparence rappelle celle du sucre, mais au goût et aux propriétés très différentes. Le sel est avant tout un catalyseur, soit un agent qui déclenche une réaction. Il permet notamment de sécher la viande sans qu'elle pourrisse, en absorbant l'eau qu'elle contient, ou d'éviter le verglas sur les routes en baissant le point de congélation de l'eau, ou de relever les différents plats que l'on consomme. Vu sous cet angle, le sel est plus sophistiqué que le sucre, qui a un côté un peu effronté et unidimensionnel. Son goût est doux et tout ce qui entre en contact avec lui prend cette même saveur. Le sel se suffit à lui-même. Et il fait ressortir le meilleur chez les autres, car tout ce qui est en contact avec lui devient, comme par magie, mieux, et souvent de façon irrésistible. L'océan, par exemple. Son eau salée n'est-elle pas plus fraîche et vivifiante que l'eau douce des lacs? Je me souviens encore de ma déception la première fois que je me suis baignée dans la Baltique, au bout de l'archipel de Stockholm. Face au grand large, j'avais plongé en imaginant déjà l'action bienfaisante de l'eau sur ma peau. C'était l'été, le soleil cognait, l'air était chaud, le ciel haut, et mon corps s'était enfoncé dans la mer, certes fraîche, mais pas vivifiante. Et ce fut comme si tout mon corps réagissait, il manquait quelque chose. C'était quoi ce bazar? L'eau n'était presque pas salée. Pour la première fois, je me suis dit que la Suède était un pays de l'intérieur des terres, que les Suédois étaient un peuple de l'intérieur des terres. Toute ma jeunesse, j'avais cru que l'archipel de Stockholm était un véritable archipel, à cause en grande partie de la série suédoise qui passait à la télévision, « Les enfants de l'archipel ». Car aucun enfant grandissant au bord de l'océan et regardant la série ne pouvait imaginer qu'une île située dans un archipel puisse en réalité être entourée de ce qui équivalait à un grand lac. Sur le chemin du retour, à bord d'une de ces nombreuses vedettes qui faisaient la navette entre le centre-ville de Stockholm et les îles de l'archipel, l'évidence s'imposa à moi. Dans toutes les baies, il y avait des roseaux. Partout autour de nous, des arbres se dressaient sur les rives de cette eau non pas salée, mais douce. Nous naviguions sur un lac au milieu d'une forêt. D'aucuns pourraient objecter qu'il n'est pas possible de hiérarchiser la nature comme je le fais. Si pour moi la mer est supérieure au lac, la côte à l'intérieur des terres, cela tient à mes origines. Cet environnement est celui auquel je suis habituée, et l'endroit où l'on grandit reste à jamais notre point de référence, un repère. Mais ce serait une façon très suédoise de voir le monde, relativiste et évasive, fade et tiède, un peu comme l'eau qui entoure leur capitale. Et après avoir vécu 14 ans à proximité d'une Baltique pauvre en sel, au sein de cette culture, le doute s'immisce. Il se pourrait bien que je me trompe, que les vagues salées de l'Atlantique qui se brisent sur les côtes norvégiennes soient neutres, qu'elles n'expriment rien, qu'elles ne soient ni plus ni moins qu'une eau contenant 3% de sel, acheminée par les rivières et les ruisseaux qui la diluent depuis des millions d'années. Le sel n'a rien à voir avec la culture ou l'identité. Il relève à peine de la vie humaine, à l'exception de l'infime dose dont nous avons besoin pour survivre. Le sel n'est pas un agent, il n'est ni sophistiqué ni rustique. Le sel est le sel. Néanmoins, rien ne vaut un plongeon dans la mer d'un rocher, le goût du sel sur ses lèvres quand le corps s'enfonce dans l'eau agitée de tourbillons et de poches de bulles frémissantes. Avant qu'on aille s'allonger au soleil, à côté de la personne que l'on aime, sur la peau bronzée de laquelle, par endroits, une fine, très fine couche de sel scintille, et dont les lèvres ont elles aussi le goût de la mer.

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0: Bonjour à toutes et à tous, bienvenue dans Le Carnet, l'agenda des sorties près de chez nous. Je suis accompagnée par Nina et Lisandro, stagiaires à Radio B. Bonjour.
2: Bonjour.
3: Bonjour.
0: Cette semaine, on va aller en concert Rock Mutant, Matt Noise Heroes, faire une balade musicale, sortir l'art en nature, défier son quartier, découvrir la pêche électrique et voir un spectacle qui parle de patrimoine. Les vendredis 26 et dimanche 28 juin, le Saint-Antoine à Mâcon nous propose des concerts gratuits.
2: Le vendredi 26 juin, place au Rock Mutant de The Therion.
3: Et le dimanche 28 juin, ne manquez pas le Matt Noise Heroes des Lyonnais de Tombouctou.
0: Les concerts gratuits, c'est les vendredis 26 et dimanche 28 juin au Saint-Antoine de Mâcon. Pour ses 25 ans, le festival Musicoline nous propose une balade musicale le samedi 27 juin à Tréfort.
2: Classique, rock, musique traditionnelle et ancienne, percussion, jazz, rap fusion, chorale, il y en a pour tous les goûts.
3: Profitez aussi des séances de relaxation, des buvettes et des espaces de restauration.
0: Le festival Musicoline, c'est le samedi 27 juin à partir de 19h et c'est gratuit. Plus d'informations sur la page Facebook Musicoline, M-U-S-I-C-O-2-L-I-N-E-S. Du dimanche 28 juin au dimanche 12 juillet, c'est la 6e édition du festival Art au Jardin dans le Revermont. Pour nous en parler, on accueille tout de suite Cyril Darmedru, directeur artistique du festival, et Yvette Louis, chargée de communication et vice-secrétaire de l'association Au-dessus du Pressoir. Bonjour.
4: Bonjour.
5: Bonjour.
0: Pour commencer, vous nous présentez l'association.
4: C'est une asso qui a été montée pour qu'il y ait d'autres accès à la culture dans le milieu rural. On s'est attelé autour d'un événement estival parce que voilà, ça s'y prête bien avec la campagne, etc. Et puis on sortait du Covid et puis depuis en fait on fait aussi des actions à l'année, on fait de la formation pour les publics amateurs et beaucoup d'artistes en résidence en fait sur le territoire tout au long de l'année.
2: Vous nous proposez une programmation très variée, jazz, musique latine, baroque, rock, slam, voix de femmes. Vous nous présentez quelques artistes ?
4: Je peux vous présenter le concert du 28, musique baroque, c'est Vivaldi avec Bénédicte et Belloun, c'est deux musiciennes talentueuses qui vont présenter deux œuvres de Vivaldi dans une église proche des gens dans le village. Je peux vous parler aussi de la performance du 5 juillet avec des grands musiciens du jazz en fait, qui sont aussi pour certains des musiciens du département ou du secteur, puisqu'il y a Gilles à la contrebasse, Gilles Buimier qui est un contrebassiste émérite qui habite dans l'Ain. On a Benoît Convert qui est un grand musicien de la guitare qui joue à la veille au musée du Revermont, qui a débuté effectivement aussi dans le Revermont et à Bourg, mais qui est maintenant une pointure internationale. Je peux vous parler aussi du dernier week-end, qui est un week-end un peu plus festif, avec du punk rock, avec Panic Beach, qui est un super groupe, une talentueuse DJ qui s'appelle Hallucinoscope, qui est compositrice, et qui va nous finir la soirée du vendredi. Et puis le samedi, c'est vraiment tout mélangé. Il y a un petit changement de programmation, Blasé a eu une impossibilité, donc on aura Rimé, qui est aussi un musicien local très connu avec Xavier Saiki, le trio Retro Latino qui sont aussi des super musiciens qui vont animer en dansant, et puis on finit sur un mélange folk mais pas que en fait, c'est influencé jazz, influencé musique du monde.
2: Pourquoi ce choix de proposer autant de diversité ?
4: C'est vraiment un pari de réunir les gens en fait. À la base, je suis plutôt musicien de jazz, musique improvisée. J'ai bifurqué aussi vers le rock et l'électro. Donc c'est aussi lié à mon parcours. Mais aussi dans l'idée qu'on est dans un territoire où il faut surprendre et donner envie de découvrir.
5: Effectivement, on est dans un territoire rural, donc c'est important d'amener le plus de monde possible et de varier les propositions pour que chacun y trouve un peu sa place, quoi.
3: En plus des soirées musicales, vous organisez un ciné-concert.
4: Le ciné-concert est autour d'un film de Julien Duvivier de 1929, Au bonheur des dames. C'est avec un ami, Guy Gouchenvier, qui est un habitué du festival, qui est un grand explorateur musical de longue date. Je peux parler aussi de l'expo, parce qu'effectivement, c'est pas que du concert. C'est de la performance avec la danse, c'est du ciné-concert. Et il y a aussi deux expositions, dont une expo de Yvette, qui est photographe dans le secteur, qui va faire une exposition sur le festival au musée du Revermont. avec inauguration le 28, dimanche 28 à 17h. Et on a une deuxième exposition sur site qui est dans les métairies du château, toujours autour du thème de la nature ou de la culture, le mélange entre les deux, avec trois artistes invités cette année. Et c'est la quatrième année de l'expo qui commence à être de plus en plus reconnue en fait.
3: Les soirées ont lieu à travers tout le Revermont. Vous nous présentez les lieux ?
4: Alors ça c'est insolite, les lieux. Sur Pouillat, on a Montpré par exemple. C'est marqué, c'est annoncé sous la chapelle, ça sera en fait dans un pré qui est sous la chapelle. On sera à l'église de Simandre dimanche prochain. À l'église, ce sera la programmation baroque. On a été obligé d'annuler par contre les deux dates à la Grange du Pin pour des raisons financières. Il y a eu des restrictions budgétaires sur les aides, et notamment le ministère de la Culture n'a pas eu d'aide sur le financement des festivals cet été, donc ça nous a bien compliqué la tâche. Pour tout dire, on a failli annuler le festival, mais on a décidé de le maintenir. Les autres lieux, on a donc la chapelle des Conches, dimanche 5, le musée du Revermont, le samedi 4, et puis ensuite, on se retrouve sur Pouillat, sur la place de la mairie, l'expo est dans la métairie, le ciné-concert sera dans une grange.
2: Est-ce que vous avez une soirée coup de cœur ?
5: Moi, personnellement, j'aime bien le cinéma, parce que celui qui s'est occupé de ça, il connaît bien le cinéma, donc ça va être un film intéressant avec de la musique en direct.
4: J'ai envie que les gens viennent le dimanche au Conche, c'est un endroit qui est vraiment sympathique. Viennent voir comment on peut animer un endroit comme ça, dans le son et dans le mouvement.
5: Ouais. Et moi, je voulais rajouter aussi une prestation de Mathieu Convert, qui est un musicien des percussions très fort. Et on est vraiment très contents qu'il vienne se produire dans ce festival.
4: Ouais, c'est ça, c'est son premier travail en solo, première création solo. Ça va être un moment très émouvant.
3: Est-ce qu'on peut également participer à des stages ?
5: Je voulais dire qu'il y avait un stage musique et danse le 5 juillet, qui est ouvert effectivement à tous. Et puis il y en a un autre, il y a un atelier artistique jeune public pour les enfants le 8 et 9 juillet.
4: Voilà, ça c'est un pari qu'on essaye cette année. On essaye que le festival soit ouvert aux adultes en fin de journée dès la sortie du travail. Et on s'est dit que pour certains, ça pouvait être intéressant pour que les enfants puissent profiter de la présence d'artistes, venir les rencontrer, avoir une pratique.
3: Et du coup, un petit message pour nos auditeurs ?
4: Peut-être le message, c'est ça. On a envie qu'il y ait une compréhension des autres et des cultures, quoi. C'est-à-dire de ne pas cloisonner, par exemple, dans les clichés, que ça, c'est un télo, que le musée, c'est pas pour moi, que l'électro, c'est pour les jeunes. Non, en fait, il y a des pratiques qui peuvent être très humaines dans tous ces domaines-là. Et... Non, voilà, dans la compréhension et dans l'échange. Et dans le voilà.
5: Et je voulais rajouter aussi qu'il y a une charte du festival pour les luttes contre les violences et harcèlement sexiste et sexuel, la coopération et solidarité. Il y a une éco-responsabilité, une égalité et mixité, accessibilité et convivialité, des mobilités douces et des droits culturels. C'est important parce qu'on tient à toutes ces choses dans ce festival.
4: Et on est en plus cette année en partenariat avec la MSA, donc le milieu agricole, pour la cohésion sociale. Il y a moyen de rencontrer et de faire connaître. Et peut-être aussi, nous, ça nous change un peu dans nos pratiques et peut-être dans les propositions d'année en année. On va aller sur des choses qu'on n'aurait pas fait il y a 5 ans, par exemple.
0: Merci Cyril.
4: Merci.
0: Merci Yvette.
5: Merci.
0: Je rappelle les dates. Le festival à Rojardin, c'est du dimanche 28 juin au dimanche 12 juillet dans le Revermont. Les places vont de 5 à 20 euros. Plus d'informations sur au-dessus-du-pressoir.fr. Défi ton quartier, deuxième édition. La coupe est remise en jeu après une édition 2025 organisée par le groupe Colibri du centre social de la Grande Ressouze à Bourg-en-Bresse. Une rencontre entre les quartiers Grande Ressouze et Croix-Blanche autour de la collecte des déchets. Yanis, Adam et Amine sont des jeunes habitants de Bourg. Ils nous présentent le projet avec Mathieu, éducateur en prévention spécialisée à l'ADSEA 01.
6: Bonjour Yanis, Adam et Amine.
7: Bonjour.
6: Vous êtes des habitants de Bourg-en-Bresse et vous avez souhaité participer à l'opération Défi ton quartier. Pourquoi est-ce que vous avez décidé de lancer ce projet ?
7: En fait, Défi ton quartier, c'est deux quartiers qui s'affrontent.
8: C'est un concours que la Grande Ressouze et la Croix-Blanche font pour collecter les déchets, etc. Et puis, c'est une belle initiative, je trouve, de ramasser les déchets, surtout en cette période et tout. Il fait beau, dehors, il y a beaucoup de gens. Il y a même des gens qui prennent cette initiative. J'ai vu dans la Grande Ressouze, il y avait un papa avec ses enfants, etc. Il ramassait les déchets ou il faisait le tour vers la médiathèque, etc.
2: Quelles ont été les étapes pour préparer ce projet ?
7: On en a parlé entre nous. En fait, il y a un éducateur, il s'appelle Mathieu, et il est venu dans notre quartier. Il nous a proposé d'intégrer Défi ton quartier. Et nous, on a accepté.
8: Par exemple, on prépare des petits prospectus qu'on va distribuer et coller pour prévenir le monde, etc., pour que plein de gens puissent venir voir et même participer avec nous à ramasser les déchets.
6: Est-ce que vous pouvez raconter aux auditeurs et aux auditrices ce qui va se passer le 1er juillet ?
9: Ça va être le jour J et chacune des équipes va commencer à ramasser le plus de déchets possible.
7: C'est par équipe, on fait des équipes de 3, chacun un poste. Par exemple, la ressource, c'est grand. Bah, y a tout le monde dans chaque coin.
9: Ouais, ça va être différentes équipes dirigées par des organisateurs. Chacune des équipes va ramasser le plus de déchets possible.
8: Et aussi, on a préparé avec Mathieu et Yanis et Adam d'acheter des grandes cuves pour faire de la citronnade. On va faire de la citronnade en gros fait maison. Et puis on va le distribuer aux personnes qui seront là pour 150 personnes environ. Ça va être fait de nos soins, quoi.
6: Bravo. Et alors, si on n'habite pas dans le quartier Grande Ressouze ou Croix-Blanche, est-ce qu'on a le droit de venir dans une équipe ?
8: Oui, bien sûr. Bah, nous, en fait, on n'est pas tous forcément de la Ressouze et de la Croix-Blanche. En gros, c'est pas que, le quartier de la Ressouze.
7: Il voulait dire, même si on n'habite pas à la Ressouze, ils peuvent venir.
8: Exactement.
2: Quel message voulez-vous transmettre avec une action comme Défie ton quartier ?
8: Ça sert à sensibiliser les personnes, montrer une bonne image de nous, de Bourg-en-Bresse, ouais. de la Ressouze, de la Croix-Blanche. Quoi. Ouais. Ramasser les déchets, c'est une bonne initiative, je trouve, surtout en ces moments, etc. Il y a beaucoup de situations par rapport à la pollution dans le monde.
2: Qu'est-ce que ça vous a apporté à vous personnellement de vous investir dans cette action ?
7: En fait, ça va nous servir à quelque chose de faire ça. Par exemple, pendant les grandes vacances, nous on veut aller en vacances. Avec notre, par exemple, comme on a dit tout à l'heure, Mathieu il est venu nous proposer et en même temps il nous a parlé de faire des vacances. En fait, on travaille et on touche de l'argent, mais l'argent c'est par groupe, c'est dans le groupe. Donc ça veut dire avec tout cet argent qu'on aura fait, on pourra partir en vacances. Et nous on a proposé où aller en vacances, donc ça veut dire faudra qu'on travaille pour aller où on veut.
6: Donc c'est la vente de la citronnade qui va vous ramener de l'argent pour les vacances ?
10: En fait, les jeunes, ils participent bénévolement à l'action. Ils sont quand même sur un contrat en chantier citoyen. Et donc, il y a une subvention qui sera distribuée à la fin de cette participation pour le groupe pour financer des sorties de loisirs ou un projet de séjour.
6: Mathieu, est-ce que tu peux nous rappeler et redonner aux infos aux auditeurs et auditrices de Radio B sur l'action ?
10: Cette action, elle est portée par les centres sociaux de la ville, celui de la Croix-Blanche, Amédée Mercier, et le centre social de la Ressouze. Le rendez-vous, c'est le mercredi 1er juillet, devant le centre social de la Ressouze et devant le centre social Amédée Mercier, à 13h30. Voilà, du coup, de 14h à 16h, il y aura l'action marche de nettoyage. À 16h30, il y aura le résultat et un temps convivial où il y aura un goûter qui sera distribué. Et les jeunes, ils sont mobilisés en amont de l'action, dans toute la préparation. Et le jour J, ils seront aussi dans l'encadrement pour aider les organisateurs.
0: Défie ton quartier, c'est le mercredi 1er juillet de 14h à 16h dans les quartiers Grande Ressouze et Croix-Blanche à Bourg-en-Bresse. Une action coordonnée par les centres sociaux municipaux de ces deux quartiers et l'ADSEA 01. En partenariat avec les bailleurs Grand Bourg Habitat et Dynacité. Et avec Grand Bourg Agglomération qui met à disposition tout le matériel pour le ramassage des déchets. C'est ouvert à tous les habitants et habitantes du territoire. Plus d'infos auprès des centres sociaux. Le vendredi 3 juillet, direction Saint-Julien-sur-Ressouze pour une pêche pédagogique.
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0: 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Merci d'avoir écouté Le Carnet. Si vous voulez qu'on parle de votre événement à l'antenne, n'hésitez pas à nous contacter au 04 69 19 55 27 ou par mail à l'adresse développement@radio-b.fr.
2: On se retrouve bientôt pour de nouvelles idées sorties.
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Bonjour tout le monde, bienvenue dans la canicule ambiante. On espère qu'elle durera pas trop longtemps. Alors, Radio B pour une nouvelle émission consacrée donc aux musiques, on va dire, rebelles. Avec, comme souvent c'est le cas, une petite chronique nécrologique, car hier est décédé un musicien majeur dans l'histoire du jazz du XXe siècle, un certain Abdullah Ibrahim, connu dans une première partie de sa vie sous le nom de Dollar Brand. C'était un pianiste absolument fantastique, né en Afrique du Sud, chassé bien sûr par l'apartheid, arrivé à Genève, enfin en Suisse plutôt, je crois que c'était à Lausanne, en 1963, repéré par Duke Ellington, qui l'aidera à enregistrer. Il va construire une carrière de jazzman empreint de toutes les cultures si riches de l'Afrique du Sud. Et ça sera un des grands pianistes de jazz de toute la fin du XXe siècle. Voilà. Alors ça, c'est pour les nouvelles un petit peu tristes. Pour le reste, ben, on va se retrouver aujourd'hui pour parler de musique de résistance, mais surtout sur l'aspect de leur longévité ou de leur digression, ou pourquoi pas de leur récupération. Alors, j'ai choisi trois thèmes principaux. D'abord, une musique italienne que tout le monde connaît, Bella Ciao. Ensuite, une musique espagnole que tout le monde connaît, El Paso del Ebro. Et enfin, des thèmes musicaux autour d'un genre qui est un peu moins connu, puisqu'il s'agit du Liberation Music Orchestra, le groupe fondé par Charlie Haddon, bassiste américain, à la fin des années 70. Alors, on va écouter trois chansons représentatives de ça. Alors, pour ce qui concerne Charlie Haddon, j'ai passé donc en premier volontairement We Shall Overcome, donc chanson phare des années 60, 70, chanson de la libération des droits civiques, etc. Même si ce n'est pas elle qui reviendra, parce que l'émission sera plutôt autour d'un titre célèbre également qui s'appelle The Ballad of the Fallen. Voilà, trois chansons et on se retrouve.

Donc successivement, on vient d'écouter Bella Ciao, Bella Ciao dans une formule, une version assez traditionnelle, on va dire. Alors, Bella Ciao, c'est au départ le chant des ramasseuses de riz, c'était un chant de revendication qui estimait qu'elles n'auraient pas dû faire des journées de plus de 8 heures, ce qui, bien sûr, à l'époque, devait paraître comme une vague plaisanterie. Ce chant est devenu... Alors, je fais une petite parenthèse pour dire que on pense immédiatement au fameux film de Dino Risi, Riz amer, où on voit effectivement toutes ces femmes du Piémont aller travailler dans les rizières, donc les pieds et les jambes dans l'eau. Ce chant sera repris ensuite par les partisans opposants à Mussolini et à l'invasion allemande, notamment du côté des Alpes. Là, ça deviendra vraiment un chant de résistance et de révolution. Et il sera repris régulièrement dans les grandes manifestations de gauche en Italie, dans différents mouvements. Il aura ensuite des versions qui seront peut-être moins flatteuses, on va dire plus commerciales, même si elles sont faites parfois avec humour. Je pense notamment à la version de la Casa de Papel, la fameuse série. On va la réécouter, cette chanson, sous d'autres formes. Ensuite, il y avait El Paso del Ebro. Alors ça, c'est une chanson qui date, elle, de la guerre civile espagnole, 1936, qui remonte à une sorte d'offensive ou contre-offensive, parce que ça alternait, des républicains contre l'armée franquiste. J'en profite pour dire que le général Franco garde sa Légion d'honneur, ce qui est quand même assez triste en 2026, quand on sait les horreurs qu'a commises cette crapule. Voilà, enfin ça c'est une digression peut-être inutile. Donc on l'a entendu dans une formule très traditionnelle, très sautillante. Et Ay Carmela, ça s'appelle, on l'appelle souvent d'ailleurs Ay Carmela. On va la réécouter dans d'autres formes tout à l'heure. Alors, ce qu'il faut quand même savoir, c'est que autour de ça, il y aura eu beaucoup de choses qui se sont produites en musique, et notamment quelque chose qui remonte à la fin des années 90, dont je vous ferai écouter un extrait. Ensuite, The Ballad of the Fallen, par le Liberation Orchestra, donc Charlie Haden. Ça, c'est un groupe, comme je vous l'ai dit en introduction, qui a été fondé à la fin des années 60 par Charlie Haden, par un ensemble de musiciens, et surtout et notamment par Carla Bley, cette merveilleuse claviériste, pianiste et surtout arrangeuse de génie, comme on peut l'entendre dans ce morceau. Le jazz à portée de tout le monde. Alors ça, c'est une The Ballad of the Fallen, c'est une référence aux combattants salvadoriens à l'époque. Alors, ce groupe va faire un premier album qui sera un peu dirigé contre les soutiens américains aux différentes juntes sud-américaines. On est en 1970. Il y aura 13 ans plus tard une seconde version qui, elle, a plus fait des allusions à la guerre du Vietnam qui était terminée depuis quelques années. Voilà. Chef-d'œuvre de mise en place, d'arrangement, de sobriété dans les impros. C'est vraiment un groupe remarquable. On continue maintenant. On se retrouvera toujours pareil. Alors on retrouve le Charlie Haden et Carla Bley, le groupe, avec Song for Che. Ça ne s'explique pas, il n'y a rien à dire de plus. On retrouve ensuite une version de Ay Carmela, alors là, beaucoup plus officielle, classique, avec Olivia Ruiz qui chante et la garde républicaine qui l'accompagne. Alors, bon, Olivia Ruiz passe souvent pour une chanteuse de variété, mais elle était quand même quelqu'un de particulièrement bien choisi pour cette interprétation, vu qu'elle est elle-même petite fille de républicains espagnols qui ont dû chasser par Franco et installer dans le sud de la France. On écoutera ensuite Despedida. Alors ça, c'est très intéressant, toujours dans la lignée de Ay Carmela. En 1936, est mort un héros de la résistance à Franco qui s'appelait Buenaventura Durruti. C'était un anarchiste espagnol qui donc décède à l'été 36, qui sera enterré à Barcelone, enterrement grandiose. Et un hommage a été rendu par des musiciens français. Donc, avec un CD qui date de 1997. D'ailleurs, j'avais eu la chance d'accueillir la formule live de ce CD.
Et différents morceaux ont été composés autour de ça. Et là, on va écouter Despedida, qui a été créé principalement par Benoît Delbecq au piano et Hélène Labarrière à la contrebasse, plus quelques autres musiciens. Les suites de la Révolution, donc.

0: Voilà, donc trois interprétations nouvelles de ces différentes chansons ou musiques. Alors, on va continuer maintenant avec Despedida, dont je vous ai parlé. Ensuite, on écoutera Manu Chao dans une version de Bella Ciao qui est assez surprenante parce que je l'aurais imaginé plus déjantée. Ensuite, on aura The Song of the United par de nouveau le Liberation Orchestra. Et on terminera par une version là, très très allumée d'un certain Goran Bregovic, encore une fois pour Bella Ciao.
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0: Voilà, on va se quitter dans un petit moment parce qu'on va écouter Goran Bregovic. Alors, à propos de Bregovic et son interprétation de Bella Ciao, alors effectivement, il y a quelque chose de déjanté. Il l'a, entre guillemets, balkanisé, cette chanson italienne. Il y a des côtés sympas. Par contre, j'ai voulu la passer aussi à titre d'exemple pour montrer peut-être ce qu'il ne faut pas faire. Enfin, ça n'engage que moi. Le personnage de Bregovic est plutôt, on va dire, assez arrogant quand même. Je pense qu'il s'invente aussi une aura, des qualités qu'il n'a pas forcément toutes, même s'il y a beaucoup de choses intéressantes. Mais c'est quand même intéressant de voir ce qu'il en a fait. D'écouter plus exactement. Écoutez, voilà, j'espère que cette émission vous aura plu. Vous pouvez la réécouter sur votre radio préférée, La Belle, La Rebelle, Radio B, vendredi ou dimanche, je ne vous précise pas les horaires. Vous pouvez également aller sur le site et la podcaster. Et puis, à l'occasion, si vous n'êtes pas d'accord avec ce que je dis, ou au contraire d'accord, vous pouvez me laisser un petit message. Voilà, à tout bientôt pour le mois de juillet. Ciao, ciao.
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1: Ça va ?

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0: mesdames et messieurs, le fils du facteur. 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
1: On continue ? Ok, on a besoin de vous, d'accord ? Je vais faire... Et vous, vous allez faire... Ça va ? Cool. Attention. Vachement bien.

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0: Merci et bienvenue à C'est dur à chanter.
1: C'est dur à chanter. Vous connaissez le principe du jeu inventé par Tonton Thomas?
2: Feu Tonton Thomas.
1: Quoi feu Tonton Thomas?
2: Ça veut dire qu'il est mort. Dispersez-vous.
1: Oui, alors, bon, c'est un jeu, c'est très simple. Michel commence la chanson et...
2: Et vous la poursuivez. Voilà. Attention, c'est une chanson à...
1: Non, on va faire autre chose, on va faire le dis donc toi plutôt. Le dis donc toi.
3: Le quoi?
1: Le dis donc toi. Vous connaissez le dis donc toi? C'est normal, je viens l'inventer. C'est un jeu très simple, on prend quelqu'un au hasard dans l'assistance. Qui a monté sur scène.
4: Alors, j'aime bien ça, moi.
1: Généralement, c'est au premier rang parce qu'on ne veut pas faire non plus. Alors, toi, par exemple. Alors, toi, écoute bien, tu es Jacques Brel. Tu es Jacques Brel et moi, j'arrive, c'est le jeu. Ouh, dis donc, Jacques.
5: Oui.
1: Dans quoi tu tailles le jambon?
5: Dans du cochon.
1: Non, tu es Jacques Brel. Dans quoi tu tailles le jambon?
5: Ah mais oui, tu es Jacques Brel. Mais dans quoi tu tailles le jambon?
1: Dans le porc. Le dis donc toi, mesdames et messieurs. Bon, on va faire pour ceux qui n'ont pas compris, il y en a quand même. Une autre, hein. Tu es toujours Jacques Brel, et moi j'arrive. Alors dis donc, Jacques.
5: Oui, oui.
1: Quel est ton footballeur préféré?
5: Mais Zidane. Mais non.
1: Cantona. Ça commence à confondre. Une dernière qui est un peu difficile peut-être pour ce soir, mais non, j'ai pas. Tu es Jacques Brel, salut Jacques.
5: Oui, oui.
1: Alors Jacques, ta bière, tu la bois avec ou sans faux col?
5: Mais sans.
1: Avec. Le dis donc toi, mesdames et messieurs, je viens de l'inventer.
6: Ok, c'est super, bravo. On pourrait jouer à C'est dur à chanter.
1: Oui, mais c'est moins fin.
6: Tout le monde comprenait, il y avait l'ambiance.
2: Ah, bon, alors, d'accord, alors bienvenue à C'est dur à chanter.
1: Bienvenue à C'est dur à chanter, vous connaissez le principe du jeu. Michel commence la chanson et...
2: Et vous la poursuivez. Attention, chanson à 10 points.
1: 10 points, listen. 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
3: badabadabap.
2: À vous.
7: Pas mal.
2: Chanson à 3 points.
1: 3 points.
8: C'est un 3 marins comme un oiseau.
1: Alors justement, tu es Hugo Frey.
2: Feu Hugo Frey.
1: Tu es Hugo Frey, moi j'arrive. Dis donc Hugues.
5: Oui.
1: Alors Hugues, quel est cet accord que tu fais à la guitare?
5: C'est un fa.
1: Voilà.
2: Voilà.
1: C'est un fa.
5: Ah, c'est un fa. C'est ça. C'est un fa. C'est un sol.
2: Bon d'accord. Alors maintenant qu'il a presque tout compris et pour tout le monde, chanson à un point.
1: One point.
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1: Ah oui.

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